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Julie Barry qui vous accompagne toujours en ce mercredi soir avec de la bonne musique. Il y a des succès, il y a des nouvelles tunes, il y en a qui sont plus tendance, d'autres qu'on dépoussière un peu ce soir. Et ben, c'est un peu comme un neuf ou un usagé, hein, des véhicules. Il y en a de tous les genres, pour tous les goûts également, comme la musique ici à Matane. 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Salutations à toute l'équipe et on vous envoie toujours encore des bons gros hits dans les prochaines minutes.

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Puis, ce qui est unique aussi, c'est la musique. Puis ça aussi, ça se poursuit à Matane dans les prochaines minutes.

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3: La saison touristique hivernale a été en hausse au Bas-Saint-Laurent cet hiver. Selon Tourisme Bas-Saint-Laurent, avec 99 735 nuitées, on note une augmentation de plus de 15 % du nombre enregistré dans les établissements d'hébergement entre janvier et mars par rapport à 2025. L'hébergement commercial a affiché un taux d'occupation de 41,4 % pendant la même période, soit 3,7 % de plus que l'an dernier. L'abondance de neige a favorisé la pratique du ski alpin, du ski de fond, de la raquette et de la motoneige. Le ministère des Transports a fait savoir qu'en raison des conditions météorologiques défavorables, l'autoroute 20 à Rimouski devra être fermée à la circulation pour une troisième journée consécutive. La portion d'autoroute sera donc fermée demain, de 8h30 à 16h30, entre la sortie 610 et le secteur du Bic. Le détour par les routes 232 et 132 demeurera en place. La fermeture de l'autoroute dans ce secteur est rendue nécessaire en raison de travaux. La Société Alzheimer du Bas-Saint-Laurent présentera sa Marche pour l'Alzheimer 2026 simultanément dans les villes de Matane, Rimouski et Rivière-du-Loup. L'événement aura lieu le dimanche 31 mai à 13h30 sous le thème « Marchons pour la mémoire, marchons pour nos proches ». La mobilisation veut sensibiliser la population aux réalités vécues par les personnes qui vivent avec un trouble neurocognitif et leurs proches aidants. Des fonds seront amassés pour maintenir les services offerts par la Société Alzheimer du Bas-Saint-Laurent. Finalement, côté météo, à Matane, c'est nuageux avec 60 % de probabilité d'averse et le minimum est de 8 degrés. Demain, ce sera généralement nuageux avec 40 % de probabilité d'averse et le maximum sera de 6 degrés.

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0: Oh, que la région va être bien représentée dans le Bas-Saint-Laurent pour le prochain secondaire en spectacle. C'est le 25e rendez-vous pan-québécois de secondaire en spectacle qui va se dérouler à Sept-Îles du 28 au 31 mai prochain, donc ce week-end. 56 personnes au total de la région du Bas-Saint-Laurent vont y prendre part dans différentes sphères d'activité. Vous aurez tous les détails sur monmatane.com. C'est tellement le fun, c'est tellement plaisant de voir nos jeunes aussi sortir leur coquille comme ça, puis vraiment s'exprimer avec les arts. C'est fascinant, puis les parents doivent tellement être fiers. Je vous salue au passage, ceux et celles qui seront du côté de cette île pour le 25e rendez-vous pan-québécois de secondaire en spectacle. Tous les détails via monmatane.com. Comme je vous disais, vous pouvez toujours rester informé de ce qui se passe dans notre belle région également. Ça se poursuit en musique, branché partout à travers Matane. Je vous salue.
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1: C'est un doublé ce soir, puis je parle pas un doublé musical nécessairement. Je parle deux matchs division mix, la Balmode, la Ligue de balle de l'Est, ce soir au stade du Rempart. Donc, je salue tous ceux et celles qui se sont déplacés pour l'occasion, qui ont passé une belle soirée ou qui vont passer une belle soirée également. Nous autres, on s'occupe de la musique, évidemment, pour vous divertir toute la soirée. Et ça se poursuit dans les prochaines minutes à Matane. Il y a les phrases

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3: La saison touristique hivernale a été en hausse au Bas-Saint-Laurent cet hiver. Selon Tourisme Bas-Saint-Laurent, avec 99 735 nuitées, on note une augmentation de plus de 15 % du nombre enregistré dans les établissements d'hébergement entre janvier et mars par rapport à 2025. L'hébergement commercial a affiché un taux d'occupation de 41,4 % pendant la même période, soit 3,7 % de plus que l'an dernier. L'abondance de neige a favorisé la pratique du ski alpin, du ski de fond, de la raquette et de la motoneige. Le ministère des Transports a fait savoir qu'en raison des conditions météorologiques défavorables, l'autoroute 20 à Rimouski devra être fermée à la circulation pour une troisième journée consécutive. La portion d'autoroute sera donc fermée demain de 8h30 à 16h30 entre la sortie 610 et le secteur du Bic. Le détour par les routes 232 et 132 demeurera en place. La fermeture de l'autoroute dans ce secteur est rendue nécessaire en raison de travaux. La Société Alzheimer du Bas-Saint-Laurent présentera sa Marche pour l'Alzheimer 2026 simultanément dans les villes de Matane, Rimouski et Rivière-du-Loup. L'événement aura lieu le dimanche 31 mai à 13h30 sous le thème « Marchons pour la mémoire, marchons pour nos proches ». La mobilisation veut sensibiliser la population aux réalités vécues par les personnes qui vivent avec un trouble neurocognitif et leurs proches aidants. Des fonds seront amassés pour maintenir les services offerts par la Société Alzheimer du Bas-Saint-Laurent. Finalement, côté météo à Matane, c'est nuageux avec 60 % de probabilité d'averse et le minimum est de 8 degrés. Demain, ce sera généralement nuageux avec 40 % de probabilité d'averse et le maximum sera de 6 degrés.

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2: Ah ouais, on

mercredi soir avec de la bonne musique. Il y a des succès, il y a des nouvelles tunes, il y en a qui sont plus tendances, d'autres qu'on dépoussière un peu ce soir. Et ben, c'est un peu comme un neuf ou un usagé, hein, des véhicules. Il y en a de tous les genres, pour tous les goûts également, comme la musique ici à Matane. 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Salutations à toute l'équipe et on vous envoie toujours encore des bons gros hits dans les prochaines minutes à Matane. Oui.

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1: Ce sera la victoire des Canadiens. L'année pour les Canadiens. Le 23e de l'histoire. Et ils battent un record du sport professionnel. Ils battent le record des Yankees de New York.

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Puis, ce qui est unique aussi, c'est la musique. Puis ça aussi, ça se poursuit à Matane dans les prochaines minutes.

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3: La saison touristique hivernale a été en hausse au Bas-Saint-Laurent cet hiver. Selon Tourisme Bas-Saint-Laurent, avec 99 735 nuitées, on note une augmentation de plus de 15 % du nombre enregistré dans les établissements d'hébergement entre janvier et mars par rapport à 2025. L'hébergement commercial a affiché un taux d'occupation de 41,4 % pendant la même période, soit 3,7 % de plus que l'an dernier. L'abondance de neige a favorisé la pratique du ski alpin, du ski de fond, de la raquette et de la motoneige. Le ministère des Transports a fait savoir qu'en raison des conditions météorologiques défavorables, l'autoroute 20 à Rimouski devra être fermée à la circulation pour une troisième journée consécutive. La portion d'autoroute sera donc fermée demain de 8h30 à 16h30 entre la sortie 610 et le secteur du Bic. Le détour par les routes 232 et 132 demeurera en place. La fermeture de l'autoroute dans ce secteur est rendue nécessaire en raison de travaux. La Société Alzheimer du Bas-Saint-Laurent présentera sa Marche pour l'Alzheimer 2026 simultanément dans les villes de Matane, Rimouski et Rivière-du-Loup. L'événement aura lieu le dimanche 31 mai à 13h30 sous le thème « Marchons pour la mémoire, marchons pour nos proches ». La mobilisation veut sensibiliser la population aux réalités vécues par les personnes qui vivent avec un trouble neurocognitif et leurs proches aidants. Des fonds seront amassés pour maintenir les services offerts par la Société Alzheimer du Bas-Saint-Laurent. Finalement, côté météo à Matane, c'est nuageux avec 60 % de probabilité d'averse et le minimum est de 8 degrés. Demain, ce sera généralement nuageux avec 40 % de probabilité d'averse et le maximum sera de 6 degrés.

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bientôt que la région va être bien représentée dans le Bas-Saint-Laurent pour le prochain secondaire en spectacle. C'est le 25e rendez-vous pan-québécois de secondaire en spectacle qui va se dérouler à Sept-Îles du 28 au 31 mai prochain, donc ce week-end. 56 personnes au total de la région du Bas-Saint-Laurent vont y prendre part dans différentes sphères d'activité. Vous aurez tous les détails sur monmatane.com. C'est tellement le fun, c'est tellement plaisant de voir nos jeunes aussi sortir leur coquille comme ça, puis vraiment s'exprimer avec les arts. C'est fascinant, puis les parents doivent tellement être fiers. Je vous salue au passage, ceux et celles qui seront du côté de cette île pour le 25e rendez-vous pan-québécois de secondaire en spectacle. Tous les détails via monmatane.com. Comme je vous disais, vous pouvez toujours rester informé de ce qui se passe dans notre belle région également. Ça se poursuit en musique, branché partout à travers Matane. Je vous salue.

Puis je parle pas un doublé musical nécessairement. Je parle deux matchs division mixte, la Balmode, la Ligue de balle de l'Est, ce soir au stade du Rempart. Donc, je salue tous ceux et celles qui se sont déplacés pour l'occasion, qui ont passé une belle soirée ou qui vont passer une belle soirée également. Nous autres, on s'occupe de la musique, évidemment, pour vous divertir toute la soirée. Et ça se poursuit dans les prochaines minutes à Matane.

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3: La saison touristique hivernale a été en hausse au Bas-Saint-Laurent cet hiver. Selon Tourisme Bas-Saint-Laurent, avec 99 735 nuitées, on note une augmentation de plus de 15 % du nombre enregistré dans les établissements d'hébergement entre janvier et mars par rapport à 2025. L'hébergement commercial a affiché un taux d'occupation de 41,4 % pendant la même période, soit 3,7 % de plus que l'an dernier. L'abondance de neige a favorisé la pratique du ski alpin, du ski de fond, de la raquette et de la motoneige. Le ministère des Transports a fait savoir qu'en raison des conditions météorologiques défavorables, l'autoroute 20 à Rimouski devra être fermée à la circulation pour une troisième journée consécutive. La portion d'autoroute sera donc fermée demain de 8h30 à 16h30 entre la sortie 610 et le secteur du Bic. Le détour par les routes 232 et 132 demeurera en place. La fermeture de l'autoroute dans ce secteur est rendue nécessaire en raison de travaux. La Société Alzheimer du Bas-Saint-Laurent présentera sa marche pour l'Alzheimer 2026 simultanément dans les villes de Matane, Rimouski et Rivière-du-Loup. L'événement aura lieu le dimanche 31 mai à 13h30 sous le thème « Marchons pour la mémoire, marchons pour nos proches ». La mobilisation veut sensibiliser la population aux réalités vécues par les personnes qui vivent avec un trouble neurocognitif et leurs proches aidants. Des fonds seront amassés pour maintenir les services offerts par la Société Alzheimer du Bas-Saint-Laurent. Finalement, côté météo, à Matane, c'est nuageux avec 60 % de probabilité d'averse et le minimum est de 8 degrés. Demain, ce sera généralement nuageux avec 40 % de probabilité d'averse et le maximum sera de 6 degrés.

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6h35, merci de commencer votre journée bien branchée à Haut partout dans l'Est du Québec. Vous avez des salutations, des vœux d'anniversaire que vous aimeriez qu'on fasse pour vous autres. Ben, n'hésitez pas, faites-nous signe via le 418-724-9870. On va s'occuper de ça pour vous d'ici 9h ce matin.

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1: Oh, bon, on va jaser un peu de santé ce matin dans notre sujet de la machine à café parce qu'il y a eu quelques nouvelles quand même qui ont retenu l'attention dans l'actualité dans les dernières heures par rapport au système de santé québécois. Ben, hier, Québec qui a annoncé qu'il y avait des Québécois qui s'étaient trouvés des médecins de famille.
2: Oh yeah!
1: 500 000 patients qui ont trouvé un médecin de famille ou une place dans un groupe de médecine familiale.
2: Hey, mon père est concerné, il m'a même appelé pour me dire...
1: Ah ouais, il y a eu non, moi, ma mère a fait comme non, je veux pas eu de papier.
2: Ah non, mais... C'est drôle que nos parents soient concernés. On a peut-être plus besoin que nous aussi. Là.
1: Être en attente de ça.
2: Ben
1: là,
2: ouais.
1: Bon, c'est une bonne nouvelle. On ne peut pas dire le contraire.
2: Mais
1: c'est
2: non.
1: Une bonne nouvelle. La question qu'on peut se poser, c'est comment est-ce que ça a pris autant de temps avant d'arriver à ce résultat-là? Hey, c'est quand même 500 000 de personnes là, qui se retrouvent avec un suivi médical. Ça veut dire qu'il y avait 500 000 de personnes qui attendaient. Puis ça veut dire qu'il y a encore plus de gens qui attendent encore.
2: Ouais, ouais.
1: Tu sais? C'est puis en arrière de ces chiffres-là, ben il y a du monde. C'est clair, à travers ça.
2: C'est plus humain qu'on pense.
1: Il y a des consultations. Mm-hmm. Puis moi, je pense qu'à un moment donné, puis on risque de l'entendre encore une fois en campagne électorale d'ici le scrutin d'octobre prochain, les partis qui vont nous dire « Les Québécois vont avoir accès à un médecin de famille. Chaque Québécois va avoir accès à un médecin de famille. » Puis tu sais, c'est une promesse qu'on nous fait année après année après année à chaque fois qu'il y a une campagne électorale. Puis on n'arrive jamais à ce résultat-là. Je pense qu'à un moment donné, va falloir arrêter de niaiser le monde puis dire, hey, tout le monde va avoir accès à un médecin
2: parce
1: de famille.
2: Parce que
1: c'est pas vrai.
2: Non.
1: Même quand t'en as un, ça veut pas dire que tu vas pouvoir y avoir accès quand tu vas avoir besoin de consulter. C'est ça le problème.
2: Hey, moi, je suis rassurée parce que la mienne est jeune. Puis là, elle a arrêté d'avoir des enfants. Là. Elle en a eu 4. Mais c'est vrai, à travers tout ça, elle a eu des congés de maternité. Mais j'avoue que j'ai la chance d'avoir un médecin et j'ai jamais été comme entre deux cases, là. Jamais. Mais je serais un peu anxieuse si ce n'était pas le cas. Puis, c'est pas pour rien que ça inquiète beaucoup de Québécois. Puis, c'est pas pour rien que ça embourbe le système de santé aussi.
1: Ben oui.
2: Parce que quand tu n'as pas de médecin de famille, puis qu'à un moment donné, tu te dis, hey, j'ai un inconfort, ça va pas. Puis là, tu te dis, il faudrait que je sois suivi pour passer peut-être un scan, un taco. Mais il faut passer par l'urgence. Ça n'a pas de bon. Ou du sans-rendez-vous. Puis ça aussi, c'est le chaos, là.
1: Puis après ça, on se dit, ouais, mais comment c'était, il y a autant de monde dans les urgences? Ben, c'est ça.
2: C'est à cause de
1: tout ça. Tu sais, puis le fait que tu peux avoir un médecin puis pas de rendez-vous, tu peux avoir accès à un groupe de médecine familiale, puis l'autre fait comme, ouais, ben là, le prochain rendez-vous disponible, il est dans 3 semaines. Puis quand t'as besoin d'avoir une réponse, là, tu fais quoi? Ben, c'est ça. Tu te retrouves à aller attendre à l'urgence alors que c'est pas nécessairement un projet, c'est pas un projet, mais c'est pas nécessairement un problème de santé.
2: Écoute,
1: qui a besoin d'un traitement urgent.
2: Non. T'sais. Je me souviens, ça fait quand même quelques années, mais j'étais en attente à l'urgence. Ma fille s'était cassée un bras dans le cours de récré. Cassé le coude, herc. Et là, faut aller à l'urgence. C'est ce qu'on doit faire. Mais il y avait un gars tout près de moi qui me confessait sa vie et qui me disait que lui...
1: Ça arrive tout le temps, ça.
2: J'ai une face à ça. Moi, j'ai une face à recueillir tout
1: oui,
2: ça.
1: Oui, c'est ça.
2: Ouais. Elle a l'air fine, elle. On va lui parler. Puis, il me parlait qu'il était en attente, dans le fond, parce qu'il pense avoir le diabète puis que c'est problématique pour lui. Puis, il était en attente pour pouvoir voir le médecin pour ça, imagine-toi.
1: Oui, mais ça n'a pas... T'as un médecin... En cabinet, tu dois voir.
2: Oui, à l'urgence, ben, c'est...
1: C'est ça. Urgence... Les bouts cassés ou la patate a arrêté ou t'as des douleurs qui sont incontrôlables,
2: puis...
1: tu sais, là ça c'est, oui, urgent, c'est là, mais tu sais, je pense que on devrait, un, du côté politique, arrêter de bullshiter les Québécois et dire tout le monde va avoir un médecin de famille, ça arrivera jamais. Je pense qu'il y a plus personne qui y croit, ça fait qu'arrêter donc de
2: nuancer promettre. Un peu, on souhaite que tout le monde.
1: Ouais, cas, mais ça donne pas de grands résultats. Mais je pense que faut miser plus sur les gens qui se retrouvent avec des groupes de médecine de famille, où est-ce que ils peuvent rencontrer n'importe quel médecin dans ce GMF là, où est-ce qu'ils peuvent avoir accès à des infirmières praticiennes qui vont pouvoir elles les diriger. Mais là, c'est ça l'affaire. Puis là, on fait comme, ah ben là, vous avez pas accès à un groupe de médecine familiale, ben allez sur le portail, le fameux portail.
2: Le gap entre autres, il y a ça.
1: Le guichet d'accès, là, hein, c'est ça. Ouais, allez c'est là-dessus, puis là, ben c'est ça. C'est pas tout le monde qui est tant habile que ça avec l'informatique. Puis là, on voit que les projets d'informatique au gouvernement, il n'y a pas un gros taux de réussite. Puis ouais. Là, encore une fois, avec le dossier
2: santé numérique.
1: Ben c'est ça, là, on voit, bon, ça...
2: Ben, c'est les projets pilotes.
1: Ça va coûter une fortune. Puis il y a d'autres affaires là, reliées à l'accès numérique, à la santé, des affaires de même, là, que là, on voit les coûts qui dépassent, ça n'a pas de bon sens, ça va coûter 17 millions. Ah, ben finalement, ça va en coûter 160.
2: C'est ça qu'on lit dans la presse. Écoute, ça a été publié il y a quelques heures. Québec pourrait retenir d'autres solutions. Tu sais, on a essayé ça dans deux Cius, Mauricie, Montréal, au coût de 400 millions de dollars pour ces deux Cius-là. Là. Et on dit...
1: Mais
2: non, je sais. Puis là, on a laissé entendre que le gouvernement pourrait peut-être évaluer des options supplémentaires ou examiner les technologies qui pourraient être un petit peu moins chères. Et on va attendre d'abord les recommandations de Santé Québec, mais on essaie de s'ajuster. On se dit, ce sera peut-être pas partout, c'est peut-être pas nécessaire partout, peut-être dans les centres hospitaliers universitaires, parce que, tu sais, le suivi n'est pas toujours par les mêmes personnes. On cherche d'autres solutions, imagine-toi. Mais en même temps, on peut
1: pendant
2: pas...
1: Pendant ce temps-là, on a mis combien d'argent
2: sur Mathieu.
1: Ça? C'est...
2: Mais tu sais, dans
1: mais
2: la vie...
1: Mais c'est ça qui est décourageant,
2: dans la
1: Stéphanie.
2: Vie, quand t'essayes pas, tu le sais pas, puis voilà, avec notre argent, c'est...
1: Non, non, ça marche...
2: Faut pas essayer, là.
1: Ça marche pour la psychopop, là, mais dans le monde de la santé...
2: Mais, en même temps, c'est pas pour rien qu'on allait dans deux secteurs en particulier pour essayer ça. On va donner un temps d'ajustement. Tu sais, on a un boss qui nous a dit « Donnez-vous 21 jours ». Ben là, on n'est pas rendu là.
1: Stéphanie, ça fait plus que 21 ans qu'on se donne dans le domaine de la santé.
2: Oui, t'as raison.
1: C'est 21 siècles quasiment, puis t'es encore à ce résultat-là de dire « Là, comment qu'on pourrait faire pour que... » Je pense qu'à un moment donné, il va falloir regarder la réalité en face, faire les constats et poser les gestes qui doivent être appliqués, qui seront peut-être pas populaires. Mais qu'on va devoir poser à un moment donné comme société. Y a-t-il un gouvernement qui va avoir assez de guts pour le faire? Là, ça, c'est un autre paire de manches.
2: Je ne voudrais pas travailler dans le domaine de la santé puis être dans les bureaux puis brasser cette paperasse-là là, pour prendre des décisions. Ouais.
1: Je voudrais encore moins être dans le domaine de la santé puis que t'es travailleur puis que t'es pogné à voir... De quel côté s'envole le bateau, là, tu sais? Puis toi, t'as à travailler avec des gens qui ont besoin de soins, mais que là, les grandes orientations, tu sais pas trop quelle base ça va prendre.
2: Tu sais, Mathieu...
1: Il y a des décisions qui retardent. Ça, c'est encore pire, je pense, pour les travailleurs qui sont là sur le plancher puis qui ont à avoir affaire avec des patients qui comprennent pas pourquoi ça prend autant de temps puis qu'il y a des délais, alors que des fois, leur santé est en jeu, là.
2: Ben, je pense qu'on devrait remercier ceux et celles qui travaillent dans le monde de la santé malgré tout, tu sais.
1: Ça, c'est clair.
2: Ouais, vraiment, vraiment.
1: On les remercie jamais assez. C'est eux qui sont sur le plancher, là.
2: Ouais, on vous fait un gros câlin, là.

0: Le sunshine on his mind, Grimes. Une chance, il y a le sunshine à quelque part, hein, parce que à l'extérieur, c'est un peu plus nébuleux pour le sunshine à matin.
1: Soleil dans nos cœurs, t'as bien raison. Hey, je salue Steve Bernier qui, avec les médecins de famille, puis encore les urgences, puis le niveau compliqué du monde de la santé au Québec. Il dit, tu sais, Stéphanie, t'as sûrement connu ça. À l'époque, chaque village ou presque avait son docteur avec son bureau. Puis quelques-uns avaient leur pharmacie même à l'intérieur. Puis les urgences des hôpitaux étaient quasi vides. Docteur Veilleux à Sainte-Félicité, que j'ai souvent vu. Je me souviens, une fois, on avait même passé dans sa cuisine pour aller dans son bureau parce que ma soeur s'était pété le menton sur le bord du bain.
0: Bon, une autre histoire d'idée originale des sœurs Gagné.
1: On avait décidé de faire une pyramide dans le bain, puis ça avait mal été.
0: Le genre de bonne idée qu'on
1: Docteur Roy à Saint-Ulrich. Docteur Veilleux, là, c'était un gentleman. Je sais pas s'il y a encore de ce monde. Puis son bureau, c'était sa maison, là. C'était juste à côté de l'église, là. Mm-hmm. C'était des piliers de la santé. Puis c'est sûr que ça faisait une différence. Mais t'as raison aussi, Steve, de dire que c'est une autre époque.
0: Ah oui.
1: Vraiment une autre époque.
0: Tu sais, l'époque où est-ce que tu trouvais que c'était une bonne idée de faire des pyramides avec ta sœur dans ton bain un jeudi matin, là.
1: Ma sœur a mis son pied dans le rack à savon. T'as glissé.
0: Tu sais, le genre d'époque où tu trouvais que c'était une bonne idée de mettre ton pied dans le rack à savon.
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13: 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Ici Michel Scarpino, voici le bilan de l'actualité. La saison touristique hivernale a été en hausse au Bas-Saint-Laurent cet hiver, selon Tourisme Bas-Saint-Laurent, avec 99 735 nuitées. On note une augmentation de plus de 15 % du nombre enregistré dans les établissements d'hébergement entre janvier et mars par rapport à 2025. L'hébergement commercial a affiché un taux d'occupation de 41,4 % durant la même période, soit 3,7 % de plus que l'an dernier. L'abondance de neige a favorisé la pratique du ski alpin, du ski de fond, de la raquette et du fat bike. Et d'ailleurs, les amateurs de motoneige ont pu profiter d'une saison de 11 semaines, soit 2 semaines de plus que les dernières années. Tourisme Bas-Saint-Laurent a dénombré plus de 40 événements en tourisme d'affaires, notamment dans les centres de congrès de Rivière-du-Loup et de Rimouski entre janvier et mars, ce qui a généré 20 000 nuitées. La Société Alzheimer du Bas-Saint-Laurent présentera sa marche pour l'Alzheimer 2026 simultanément dans les villes de Matane, Rimouski et Rivière-du-Loup. L'événement aura lieu dimanche à 13h30 sous le thème « Marchons pour la mémoire, marchons pour nos proches ». La mobilisation veut sensibiliser la population aux réalités vécues par les personnes qui vivent avec un trouble neurocognitif et leurs proches aidants. Des fonds sont amassés pour maintenir les services offerts par la Société Alzheimer du Bas-Saint-Laurent. On rapporte que plus de 4 500 personnes vivent avec la maladie d'Alzheimer ou un trouble neurocognitif apparenté dans la région. Et puis Transport Québec a fait savoir qu'en raison des conditions météo défavorables, l'autoroute 20 à Rimouski sera fermée à la circulation pour une troisième journée consécutive aujourd'hui, entre 8h30 et 16h30. La fermeture sera entre la sortie 610 et le secteur du Bic. Le détour par les routes 232 et 132 demeurera en place. La fermeture est rendue nécessaire en raison de travaux. Voilà, on vous souhaite une bonne journée avec nous. 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
14: Dans la Nathalie, aujourd'hui, maximum très humide, à 6 degrés. Encore une fois, c'est un nuageux. Risque d'averse, 60 % exactement le même scénario pour ce soir et cette nuit. Et demain, 40 % de risque d'averse avec un max de 9 et les nuages. La maison de disques de Patrick Bruel met en pause ses activités avec le chanteur, lui qui est au cœur d'une crise majeure chez Sony Music Entertainment après de nombreuses accusations de violence sexuelle. La suspension de la promotion pourrait compromettre la sortie de son prochain album, même si ça fait
1: 5 ans, la moitié de 5 ans.
0: C'est juste l'équipe en avant. Lui a joué comme du monde. Il avait 50 ans. Mais c'est pas notre ça. Non, j'exagère.
1: Mais ils ont fait un gâteau. Imagine-toi. Ils avaient fait un gâteau. Fait que le match avait été présenté là-bas, à Saint-Jean-Marc Dion. Puis, ben, tout le monde pouvait faire un morceau de gâteau. Le bonne fête, Jacques-Yacoub de cette île. Un gâteau au chocolat.
0: Non, c'est une bonne idée.
1: Mais, hein?
0: C'est une bonne idée. Comme c'était une très bonne idée aussi de demander à Yaroslav Halak de porter le flambeau et d'être, dans le fond, le succès. Mais, tu sais, c'était la transition entre Halak et Dobesh, d'avoir la pancarte Dobesh dans les mains, alors qu'en 2010, la pancarte, c'était le nom de Yaroslav Halak qui avait dessus. Et je lisais des articles, justement, où est-ce qu'on recueillait les commentaires de Halak qui dit « Non, ça m'a replongé dans des fichus de beaux souvenirs.
1: Oh, wow.
0: Montréal qui a une place spéciale dans le cœur de l'ancien gardien de but du tricolore. » Mais il y a juste une affaire, c'est que c'était le premier à ne pas avoir remporté la Coupe Stanley, à porter le 10 flambeaux depuis pour ce qui est de depuis le début des séries, la fameuse cérémonie de « on vous passe le flambeau à la prochaine génération », c'est le premier qui n'a pas gagné la Coupe Stanley avec le Canadien, à porter le flambeau.
1: Ouais.
0: Ça a-tu porté malchance au tricolore? Oh, je dis ça, je dis rien! Non, mais c'est parce qu'à un moment donné, là, tout le monde devient comme un peu superstitieux avec ce qui se passe avec le Canadien.
1: C'est peut-être parce que c'était pas Chris Chelios.
0: Mais non, mais moi, j'aurais vu Chelios qui rentre, puis là, t'entends, au lieu de la toune de Coldplay, là, t'entends Chris Chelios. Ça aurait été merveilleux, mais bon, ce sera peut-être pour une prochaine fois.
1: Une autre vie.
0: Ouais, peut-être pour des prochaines séries, par exemple. Faut que le Canadien survive au prochain match.
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29: Stephen Guilbeault a confirmé hier qu'il tirera sa révérence de la politique fédérale cet été. Le député de Laurier-Sainte-Marie a annoncé sa démission à ses collègues hier matin. Il a précisé qu'il restait au sein du caucus jusqu'à son départ. Sur X, M. Guilbeault a indiqué qu'il était maintenant temps pour lui de poursuivre son combat pour la protection de l'environnement et la lutte contre les changements climatiques. Autrement, le député libéral, un environnementaliste de la première heure, avait déjà fait part de son malaise quant aux politiques du gouvernement Carney. Il avait d'ailleurs claqué la porte du cabinet l'an dernier. À Québec, la première ministre Christine Fréchette a dû reconnaître hier qu'elle ignorait que son gouvernement allait hausser la taxe sur les produits d'assurance à compter du 1er janvier. Lors de l'étude des crédits du Conseil exécutif, Mme Fréchette a répondu au chef parlementaire libéral André Fortin qu'elle n'était pas au fait de cette mesure. M. Fortin lui faisait remarquer que, d'une main, son gouvernement éliminait la TVQ sur certains aliments, mais que de l'autre, il augmentait la taxe sur les assurances. Depuis son arrivée à la tête du gouvernement en avril, Mme Fréchette répète que sa priorité est d'aider les Québécois à faire face à la hausse du coût de la vie. Et pour terminer, par ailleurs, le gouvernement Fréchette a nommé le bassiste des Cowboys fringants, Jérôme Duprat, à titre de scientifique en chef du Québec. Professeur et chercheur en sciences naturelles, il succède ainsi à Rémi Quirion, qui était en poste depuis 2011. Monsieur Duprat est notamment président du Fonds de recherche du Québec. Il est connu pour avoir pris des positions fortes en faveur de la défense de l'environnement. Son rôle sera de conseiller le ministre de l'Économie en matière de développement de la recherche et de la science. C'est ce qui complète vos actualités Arsenal Média. Passez une bonne journée sur nos ondes.
0: Au sport, bien évidemment, défaite de 4-0 des Canadiens hier face aux Hurricanes de la Caroline qui sont maintenant en avant. 3-1 dans la série. Jakub Dobesch qui a fait face à 43 tirs contre 18 pour Montréal hier. Sébastien Nao, Eric Staal et Stan Colvin également qui ont marqué un peu moins de 3 minutes. par la suite, les Hurricanes n'ont plus jamais regardé en arrière. Hein? Andrei Svechnikov qui a marqué en fin de troisième période dans un filet désert. Les commentaires du coach du Canadien, Martin Saint-Louis, après la rencontre d'hier. Ça aiderait mieux si je pesais sur toutes mes pitons. Je suis pas synchro, quasiment comme le Canadien hier. Hein? Les commentaires de Martin Saint-Louis par rapport au style de jeu préconisé par les Hurricanes et au fait aussi qu'ils ont eu du temps pour s'opposer aux autres.
2: C'est sûr, ça l'aide leur style de jeu. Fait que faut tout organiser, faut t'exécuter.
0: Et ce que Martin Saint-Louis a pensé de la rencontre, finalement?
2: C'était pas le meilleur game. On a manqué d'exécution, beaucoup de bonheur, des revirements. C'est pas une équipe qui est facile à jouer du hockey de rattrapage.
0: On va en jaser dans notre segment La Game. Et bien évidemment, on surveille le match numéro 5 demain soir du côté de Raleigh, en Caroline. Les Hurricanes qui pourraient aller rejoindre les Knights de Vegas en grande finale de la Coupe Stanley avec une victoire dans le match numéro 5 demain. Coupe Memorial, victoire de 4-0 des Silver Tips d'Everett contre le Rocket de Kelowna. Les Silver Tips donc qui font en sorte que les Saguenayens de Chicoutimi n'auront pas besoin de passer par un match de bris d'égalité pour se rendre en demi-finale. Si le Rocket de Kelowna avait gagné, ben là, on aurait eu droit à un bris d'égalité, mais ce ne sera pas le cas. Les Saguenayens avaient été battus par les Silver Tips 5-3 au premier match du tournoi. Donc, ils vont essayer de prendre leur revanche demain soir dans l'espoir de rejoindre les Rangers de Kitchener en grande finale de la Coupe Memorial. Par ailleurs, le défenseur des Saguenayens de Chicoutimi, Jordan Tourigny, qui a été suspendu pour le reste du tournoi de la Coupe après un geste dangereux posé auprès d'un rival des Rangers de Kitchener lors du match de mardi soir. Tourigny qui est écopé d'une pénalité majeure. Lui qui a donné des coups de patin en trois occasions lors d'une bataille, le long d'une rampe à un adversaire. Puis donc, le geste, on fait pas ça. Et donc, d'où le pourquoi sa suspension. Tourigny qui a dit « Je suis navré de ne pas pouvoir continuer le tournoi afin d'aider mes coéquipiers. En aucun cas, je n'ai touché ou eu l'intention de frapper ni la botte du patin de joueur ni sa cheville. Mon intention, c'était de cibler la palette du bâton. Mais bon, c'est pas ce qu'on voyait à la caméra. Donc, c'était les commentaires officiels de Tourigny. On surveille aujourd'hui le match de quart de finale entre le Canada et les États-Unis au championnat du monde de hockey. Match qui débute à 10h20, c'est avant midi. C'est un match qui est présenté en Suisse dans le cadre du championnat. Et au tennis, on surveille le match de deuxième ronde Félix Auger-Aliassime à 10h aujourd'hui contre l'Argentin Roman Andrés Buruchaga. Et deuxième ronde également dès midi pour la Canadienne Victoria Mboko contre la Tchèque Katerina Siniakova.
1: On a à peine 5 degrés pour Rimouski présentement, avec un max de 7. Quelques averses et brunes qui vont cesser ce matin. Ce sera généralement nuageux par la suite, avec des risques d'averses à 40%. Pour Sept-Îles, 4 degrés présentement, maximum de 6 avec pluie ou brune intermittente et un max à peine atteint. Et on a 4 degrés présentement à Matane sur un max à 6, risque d'averses à 60% avec les nuages et le brouillard aussi qui va se dissiper rapidement.
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0: on est le jeudi 28 mai. Merci d'être là, bien branché à Haut partout dans l'Est du Québec pour commencer votre journée de ce 28 mai. Je m'appelle Mathieu Guimond, en compagnie de Stéphanie Gagné.
1: Hey, je salue tous ceux et celles qui sont de passage sur la Côte-Nord pour le rendez-vous pan-québécois de secondaire en spectacle.
0: Oh, gros happening,
1: ça! Oui, il y a comme cérémonie d'ouverture aujourd'hui. Puis là, après ça, des shows. Il y a 1000 jeunes de partout au Québec qui s'en vont à cette île, Ouachat-Mac-Mayotena.
0: Ah, donc c'est cette île qui succède à Amqui, qui avait reçu
1: exactement.
0: L'événement
1: l'an
0: passé.
1: Ah,
0: c'est bien, ça reste dans l'Est, on aime ça.
1: Ouais, Louis-Jean Cormier qui est le parrain d'honneur cette année.
0: Très bon choix aussi.
1: Oui, ben oui.
0: Hey, nous autres, au cours de la prochaine heure, la fois où vous avez commandé quelque chose sur Internet ou réservé quelque chose sur Internet, puis ça a été un gros fail, j'ai hâte de voir de quelle manière Paul McCartney a déçu Stéphanie Gagné.
1: Ben là,
0: non, non, t'as dit Paul McCartney et déception dans la même phrase. J'ai hâte de voir où tu nous amènes avec ça. Vos histoires via nos pages Facebook, via le 88-724-9870. On va parler de char avec Marc Bouchard, essai du Toyota BZ 2026. Et aussi, il faut parler absolument de la nouvelle Ferrari électrique à pas loin de 600 000 piastres, mais qui est lette! Oh! Tellement lette, là! Ça a tellement mal passé auprès des fans de Ferrari que l'action en bourse du constructeur a crashé, ça n'a pas de bon sens. On va en parler avec Marc. Et aussi, ben on revient sur le match numéro 4 hier soir entre le Canadien et les Hurricanes. Grosse défaite du Canadien hier. Ça sent pas bon, ça sent moins la coupe. On en jase après Tripping Daisy. 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

0: Et je salue l'ami Steve Paquette, qui est un fidèle, qui adore les 100 000 matins, qui, dès le lever du jour, est bien branché. Je sais pas à quelle heure il se débranche, mais idéalement, le plus longtemps possible, est branché aux 100 000 matins.
1: C'est un gars qui est bon pour les stats, c'est ça?
0: Je sais pas. Non, mais c'est mon chum. Hier, il l'a croisé dans le cadre de son travail. Il dit, ta blonde, c'est Stéphanie Gagné. Oui. Il dit, non, c'est cohérent. J'étais là, voyons, hein, j'ai écrit à mon chum.
1: Il a dit que t'étais cohérent.
0: Pas tout le temps. C'est
1: ça. Si seulement il savait.
0: Arrête.
1: Depuis le temps que je travaille, elle n'est pas toujours cohérente, je peux vous le dire.
0: Mais honnêtement, avoue que c'est trop fun. On gagne notre vie en étant plus ou moins cohérent.
1: Ah, mais c'est bien
0: en
1: ça, ben oui.
0: Un peu de contenu à temps partiel. Écoute, ça paye notre hypothèque, Mathieu. Il y a pire quand même.
1: Vous nous écoutez de quel endroit? Nous trouvez-vous cohérent? Écoute, en quelle partie?
0: Sur 10, à quel point on est cohérent?
1: Bon, ça l'aura dans les contenants au matinée. Faites tout ça au 88-724-9870. C'est toujours le fun d'avoir de vos nouvelles.
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1: Okay. Ah, bien sûr, on revient sur ce match du Canadien de Montréal et des Hurricanes de la Caroline hier. Grosse victoire de la Caroline. 4-0 hier au Centre Bell. On peut dire que le Canadien a frappé un mur, hein? Puis que le mur, ben, il y a un logo des Hurricanes dessus.
0: Ouais.
1: C'est pas le plus beau logo de la Ligue nationale. Hein?
0: C'est pas pour ça que tu choisis une équipe.
1: C'est ordinaire, ouais, c'est ça. Mais ça sentait que ça allait être une drôle de soirée dès le départ,
0: ouais. Hein?
1: Dès la première mise en jeu. Hurricanes, qui eux autres ont mis de l'avant tout de suite leur jeu. Là. T'sais, ça fait 3 games qu'ils font ça. Si on fait abstraction de la volée du premier match, là, où est-ce que on peut mettre ça sur le dos du fait qu'ils avaient passé 11 jours off, les Hurricanes, puis qu'ils étaient totalement désynchronisés. Là, on a retrouvé l'équipe qui fait en sorte qu'ils se retrouvent en finale de l'Est.
0: Ouais.
1: L'équipe qui a gagné le championnat de la saison régulière dans l'association Est aussi. C'est cette équipe-là qu'on retrouve depuis le match numéro 2 et qui applique sa recette à la lettre. On met pas un gramme de farine de plus à la recette, non. On applique la recette à la lettre, c'est-à-dire de mettre de la pression sur les joueurs du Canadien. Et puis, dès le début de la rencontre, dès la première mise en jeu, paf, on se retrouve profondément en zone du Canadien, puis ça commence à taponner, puis là, les Hurricanes mettent de la pression tout de suite.
0: Hey.
1: En tout cas, moi, en voyant ça, et je suis persuadé qu'il y en a plusieurs à la maison qui ont eu la même réflexion, fait comme, OK, bon, ben, ça va ressembler à ça à soirée, OK, hein, on est mieux de se préparer mentalement, mais c'est correct, tu sais, c'est 3 buts en 3 minutes en première période, puis c'était réglé.
0: Ça déstabilise tellement aussi, là, ça joue sur le mental, ce genre de situation-là.
1: Mais ça peut pas faire autrement, Stéphanie.
0: Hey, je suis allée me coucher, moi, puis
1: c'est humain.
0: Tu sais, là, moi, j'ai pas toutes les plates, j'ai rien pour écouter la game chez nous, mais moi, je check ça. Je check ça sur le web. Hey, je vais me coucher, je vois ça. 3-0!
1: Non, c'est ça! Tu sais, la Caroline, la formule, là, pression, pas d'erreur gratuite, échec avant-agressif. On gère les changements, puis on profite des occasions qu'on peut se faire offrir. Puis Montréal, ben, on est très émotif, on joue par séquence émotionnelle, puis on a de la difficulté à aller s'installer.
0: Mm-hmm.
1: Tu sais, la foule hier criait « Take the shot! Take a shot! » Take a shot, on voulait dire tire la puck, tu sais, shoot the puck, c'était ça qu'il disait, pas take a shot. Moi j'aurais dit take a shot, mais pas shoot the puck. Mais c'est parce que comment veux-tu shoot the puck si t'es pas en mesure d'avoir la rondelle en ta possession?
0: Ouais. Combien ils ont fait de lancers de tir au but le Canadien?
1: Écoute, le Canadien
0: j'ai
1: hier,
0: cherché, pas trouvé.
1: Non, mais c'est pas ça.
0: J'ai pas assez cherché.
1: 18.
0: Puis l'autre équipe?
1: 18. En tout et partout, 43.
0: Pro-ratos,
1: 43
0: pas terrible,
1: tirs, puis il y en a 40 là-dessus qui ont été bloqués par Jakub Dobesch, qui lui, c'était pas parce que c'est sa fête qu'il a pris off. Hein. Non. Lui, il a travaillé hier. Il a travaillé très fort. Enlève Dobesch. Pour moi, ça finit 8-0, 9-0. Jusqu'où ça se serait rendu si ça n'avait pas été de Jakub Dobesch?
0: Ouais.
1: Je lisais, je pense, une analyse sur RDS. Je pense que c'est François Gagnon qui disait ce matin Jakub Dobesch n'a rien à se reprocher. Ni son substitut, Jacob Fowler, qui devait regarder les affaires aller puis qui devait se dire « Et que ça me tente pas qu'on m'envoie dans ma liste, si, mettons, les choses avaient dérapé, puis qu'à un moment donné, tu fais comme « Écoute, on va retirer Dobesch, puis on va mettre Fowler à la place, parce que là, on est en train de se faire défoncer, puis il faut essayer de ménager un peu notre gardien de but, tu sais. » Probablement que Fowler devait regarder ça et faire comme « Et de la manière qu'on joue, je veux pas y aller. Je veux pas y aller. »
0: C'est pas genre t'es le plan B, mais t'as pas de fun, là.
1: Non, il y aurait pas eu de fun. Et, tu sais, c'est le seul gars qui a permis de faire en sorte que le Canadien n'a pas subi une raclée plus sévère que ça.
0: Okay.
1: Ben c'est Dobesch hier, là, tu sais. Mais parce que par rapport à ça, c'est le silence radio, offensivement parlant, là, tu sais. Frédéric Anderson, hier, oui, il a été sollicité un petit peu. Là. Il y a eu un moment dans le game où est-ce que le Canadien a réussi à prendre le contrôle de la rondelle, puis à prendre un petit peu plus de lancer, mais ça n'a pas été trop menaçant. Même Anderson, qui n'est pas un monsieur stabilité, là, tu sais, c'est pas un gardien de but qui est impressionnant par ses performances, mais il a fait le travail qu'il avait à faire et il a fermé la porte au moment où il avait à fermer la porte, là. Donc, pis c'est ça qui est ça, là, tu sais. Cole Caulfield, il est contenu. Suzuki, il passe son temps à défendre. Hudson, lui, ben, il commence à savoir c'est quoi être un défenseur élite dans la Ligue nationale de hockey. Juste à regarder le traitement qui était réservé à Kel Makar de l'Avalanche du Colorado depuis le début des séries. Makar s'est fait frapper, hein? Ben c'est ça. Hudson, c'est la même affaire. Il se fait frapper parce qu'on sait qu'il est bon, on sait qu'il est bon défensivement, mais on sait qu'il est encore meilleur offensivement. Donc, on limite les occasions où est-ce qu'il pourrait se démarquer, puis on le frappe. Puis même hier... C'est une réflexion que j'ai eue. Je regardais le match avec ma blonde, puis oui, ben t'es pas encore tout à fait endormi. mais Hudson se faisait frapper, puis même qu'à certaines occasions, j'avais l'impression que Hudson, il était comme tanné de se faire frapper, puis il essayait d'éviter certaines situations où est-ce que il aurait eu contact physique avec l'adversaire. Bon, mais bon, l'affaire c'est que là. Les fans, le piton panique est probablement enfoncé. Mais tu sais, de toute façon, le Canadien joue pour sa survie demain. Puis c'est tout à fait normal. Mais quand on pense à ça, là, froidement, là, tu sais, qui aurait dit au début de la saison que le Canadien allait se retrouver à cette étape-là de la saison, en finale d'association? Beaucoup auraient dit...
0: C'est très bon, t'as raison.
1: Non, mais Stéphanie, c'est que beaucoup auraient dit c'est pas encore dans le plan. On n'est pas rendu là dans le plan de développement. Et c'est ça qu'il faut garder en tête. Oui. Le Canadien, ben, ils prennent de l'expérience. Puis, tu sais, les Hurricanes de la Caroline, ils ont passé par là, là. Tu sais, quand tu recules, il y a 4-5 ans de ça, les Hurricanes, c'était la même situation.

0: C'est ça, l'affaire.
1: T'en connais donc bien des affaires, toi.
0: Bosh. Pas tant que ça.
1: Moi, je suis vraiment impressionné. Là.
0: Mais l'affaire, c'est qu'avec une équipe qui est en avance sur son échéancier, ben, ça fait en sorte que les partisans, eux autres, se mettent à rêver et ils oublient un petit peu la réalité. Donc, c'est juste un petit rappel qu'on vous fait comme ça ce matin. Et puis, bon, écoute, il reste quand même minimum un match à disputer. T'sais, ça s'est déjà fait. Est-ce qu'il reste assez d'énergie dans le réservoir du Canadien pour remonter, créer une surprise? Je pense que la réserve est vide, puis on est dû passer à station-service entre les deux saisons. Je pense qu'on est rendu là du côté du Canadien. J'ai pas des grands espoirs pour le match de demain soir. Puis sérieusement, puis je dis ça pour les fans du Canadien.
1: Ouais.
0: J'ose espérer que ça va se régler demain en Caroline. Comme ça, les gens n'auront pas à payer le gros prix au Centre Bell pour voir les Hurricanes célébrer à la fin de la rencontre. T'sais. Qui célèbre ça chez eux en Caroline.
1: Ouais, c'est bien vu.
0: Puis merci pour la raid pour les joueurs du Canadien. Puis
1: on est déjà chanceux de s'être rendu là.
0: Ouais,
1: faut garder ça en tête.
0: Moi, je pense qu'on est rendu là. Mais bon, ça va jouer ça à Dallas demain soir. On ne sait pas. Ils ont peut-être une autre surprise à nous sortir du chapeau, mais je pense qu'on commence à être à court de surprises du côté du Canadien.
1: On est essoufflé un peu.
0: Vous autres, vous en pensez quoi? C'est encore possible de revenir de l'arrière? Y a-t-il des fans qui y croient encore dur comme faire à matin? Je suis curieux de vous lire et je suis curieux de vous entendre là-dessus. Via le 88-724-9870, le match de demain soir, y croyez-vous? Croyez-vous que le Canadien peut renverser la situation? Trouver des manières de compter après être rendu à cette étape-là dans les séries?

0: 7h27 avec Vince Lemire en musique dans les 100 000 matins. En ce jeudi 28 mai, il y a beaucoup de jeunes filles qui vont bouger du côté de Matane avec une activité organisée pour elles où l'activité physique sera en vedette.
1: On appelle ça « filles actives ». Vous connaissez peut-être ce beau concept. On essaie de pouvoir encourager les jeunes filles à garder le sport dans leur vie. Et là, rassemblement, présence de 500 ados au Parc des Îles à Matane. On aurait souhaité quelques degrés de plus, mais bon, c'est ce rassemblement annuel pour mettre de l'avant l'importance de l'activité physique. Donc, il y aura rassemblement avec échauffement, il y a de la course, de la marche avec des médailles à partir de 10h et ça jusqu'à la fin de l'après-midi. Alors, on vous salue pour

0: les filles qui participent, les profs, puis organisateurs, bénévoles qui travaillent très, très fort. Puis Active, c'est drôle, ma fille m'en parle déjà, puis elle a 8 ans et demi, puis elle aimerait ça. Ben, faire partie de filles actives, je dis, mais let's go, Marion.
1: Son tour va venir. Puis, tu sais, si ça fait en sorte qu'il y a plus de filles qui continuent de faire de l'activité physique, tu sais, la phase de l'adolescence,
0: je
1: là,
0: sais, c'est
1: pas
0: pour
1: facile.
0: Ça qu'on en parle.
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17: Ici Michel Scarpino, voici le bilan de l'actualité. La saison touristique hivernale a été en hausse au Bas-Saint-Laurent cet hiver, selon Tourisme Bas-Saint-Laurent, avec 99 735 nuitées. On note une augmentation de plus de 15 % du nombre enregistré dans les établissements d'hébergement entre janvier et mars par rapport à 2025. L'hébergement commercial a affiché un taux d'occupation de 41,4 % durant la même période, soit 3,7 % de plus que l'an dernier. L'abondance de neige a favorisé la pratique du ski alpin, du ski de fond, de la raquette et du fat bike. Et d'ailleurs, les amateurs de motoneige ont pu profiter d'une saison de 11 semaines, soit 2 semaines de plus que les dernières années. Tourisme Bas-Saint-Laurent a dénombré plus de 40 événements en tourisme d'affaires, notamment dans les centres de congrès de Rivière-du-Loup et de Rimouski entre janvier et mars, ce qui a généré 20 000 nuitées. La Société Alzheimer du Bas-Saint-Laurent présentera sa marche pour l'Alzheimer 2026 simultanément dans les villes de Matane, Rimouski et Rivière-du-Loup. L'événement aura lieu dimanche à 13h30 sous le thème « Marchons pour la mémoire, marchons pour nos proches ». La mobilisation veut sensibiliser la population aux réalités vécues par les personnes qui vivent avec un trouble neurocognitif et leurs proches aidants. Des fonds sont amassés pour maintenir les services offerts par la Société Alzheimer du Bas-Saint-Laurent. On rapporte que plus de 4 500 personnes vivent avec la maladie d'Alzheimer ou un trouble neurocognitif apparenté dans la région. Et puis Transport Québec a fait savoir qu'en raison des conditions météo défavorables, l'autoroute 20 à Rimouski sera fermée à la circulation pour une troisième journée consécutive aujourd'hui, entre 8h30 et 16h30. La fermeture sera entre la sortie 610 et le secteur du Bic. Le détour par les routes 232 et 132 demeurera en place. La fermeture est rendue nécessaire en raison de travaux. Voilà, on vous souhaite une bonne journée avec nous. 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
0: Dans la Matanie, aujourd'hui, maximum très timide à 6 degrés. Encore une fois, ce sera nuageux, risque d'averse, 60 % Exactement le même scénario pour ce soir et cette nuit. Et demain, 40 % de risque d'averse avec un max de 9 et les nuages. Aujourd'hui, il y a lancement d'une exposition. C'est au deuxième étage de la brasserie artisanale de la Fabrique sur l'avenue Saint-Jérôme à Matane. Regard croisé avec André Lapointe et Annick Arsenault.
1: On va jaser d'automobile dans les prochaines minutes avec notre ami Marc Bouchard qui viendra nous présenter sa chronique.
0: Le sculpteur André Lapointe joigne leur talent pour offrir au public l'exposition Regard croisé durant la période estivale.
1: La nouvelle qui a dérangé le plus dans le monde automobile cette semaine, la sortie de la Ferrari Luce.
0: Mais...
1: une Ferrari à quatre portes électriques. Et pas que ça a mal passé!
0: En plus, la photo qu'ils ont publiée est comme verte turquoise.
1: Le char est bleu, Stéphanie.
0: Ben, bleu turquoise.
1: Déjà, si le char avait été rouge Ferrari, je pense que ça aurait mieux passé.
0: Tu vois, hein?
1: J'ai hâte de voir ce que Marc en pense. On va y en jaser dans un instant dans les 100 000 matins. Entre-temps, 1996, la chanteuse de Garbage doit être heureuse aujourd'hui parce que elle est only happy when it rains. Et c'est ça qui se passe dans l'Est du Québec. Merci d'être là dans les 100 000 matins.

0: Tout sur l'automobile. Qui dit char, dit Bouchard. Voici Marc Bouchard.
1: Monsieur Bouchard, comment ça va en ce jeudi?
2: Ah, oh, ça va dans les allergies saisonnières,
3: mais
2: ça va.
3: Pas.
1: Ah, mais si t'étais dans l'Est du Québec, tu dirais ça va avec une petite doudou, hein?
3: Il fait 5 à matin.
1: Ouais, c'est ça l'affaire.
2: Ah, ben nous, il va faire un petit peu frais, il va faire 18 aujourd'hui.
1: Ah, ben oui, ah, c'est toi, ça. Et quand, moi, non.
3: Mange de la colle.
2: Mais il a fait 29 mardi.
1: Marc, ce matin,
3: non,
1: on
3: ouais,
1: va parler...
3: C'est ça, ouais.
1: On va arrêter de parler de météo,
3: oui,
1: on
3: merci.
1: Va parler d'automobile, j'aime mieux ça, moi. Ça me décourage, moi. Marc, je pense que ça a été la nouvelle qui a fait le plus réagir dans le monde automobile cette semaine. Ferrari qui a présenté la Ferrari Luce, un véhicule à 4 portes, 100% électrique. La réaction a été assez brutale, je trouve, avec Ferrari.
2: Moi, je te dirais que si je voulais être impoli, on a assisté à un accident de char. En tout cas, le résultat nous donne l'impression qu'il y a eu un accident avec cette auto-là, certain. Écoutez, c'est vraiment complètement en dehors de ce à quoi on s'attendait. Ferrari nous a surpris avec une voiture 4 portes, 5 passagers, 100% électrique.
1: Ils ont-ils déjà fait ça, Marc, un char 4 portes, 5 passagers, Ferrari?
2: Jamais. 4 portes, oui.
3: Hey, puis pourquoi ils nous ont proposé la couleur en plus, espèce de vert turquoise bizarre, là?
2: Ah, mais écoute, si ce n'était que de la couleur,
3: je
2: regarde
3: sais,
2: le design. On dirait que ça a été fait avec des restants de peinture.
3: On mélange tout ce qu'on a!
2: Écoute... Sincèrement, j'ai rarement vu une voiture faire autant l'unanimité contre elle que la Ferrari Luce. C'est dommage, OK? Parce que au-delà du look, qui est abominable, on va se le dire, là. Écoutez, même l'ancien président Montezemolo a dit c'est pas une vraie Ferrari, il faudrait enlever le cheval de dessus. Et sa citation qui est ma préférée, c'est elle est tellement laide que même les Chinois voudront pas la copier.
1: Ah ouais, c'est clair, hein? Non, mais c'est qu'est-ce qui s'est passé dans la tête des ingénieurs puis des designers chez Ferrari pour arriver avec ce résultat-là? Je veux bien croire, à un moment donné, on fait comme « Ah, faut innover, faut réinventer la marque », mais là, à un moment donné, tabarnouche, là, on peut pas modifier l'ADN de Ferrari à ce point-là sans manger une volée de bois vert, là, Marc.
2: Ben, c'est sûr. Écoute, même l'action a baissé en bourse, ça n'a pas de bon sens. La réaction a été très, très, très mauvaise. Le président de Ferrari dit, écoutez, ça va nous permettre d'aller chercher des nouveaux clients. J'espère, parce que d'après moi, ils vont en perdre quelques-uns.
1: Puis le prix qu'on demande aussi pour cette affaire-là, là, c'est... Là aussi,
2: c'est
1: 850
2: 000.
1: Ça fait mal. Ben, c'est un prix de Ferrari, là, ça, c'est sûr, mais quand même.
2: C'est plus qu'une Ferrari, en fait. Et c'est ça, le problème. C'est que en fait, une fois ça dit, une fois que tu dis, OK, un LED, on passe par-dessus, j'ai déjà conduit un Aztec. Fait que, tu sais, faut que j'en revienne.
3: Très bon exemple, très bon exemple.
1: Ah oui, c'est sûr, c'est dur à battre, ça.
2: Mais... Ceci étant dit, ils ont technologiquement quelque chose de super intéressant, là. Ils ont une voiture avec 4 moteurs électriques, 1035 chevaux, une batterie qui est absolument innovatrice dans sa façon d'être faite, avec des composantes indépendantes que l'on peut remplacer. Donc, on pourra éventuellement faire évoluer la batterie en fonction des nouvelles chimies. Tu sais, il y a vraiment des bons éléments techniques et technologiques à l'intérieur de ce véhicule-là. C'est un monstre de puissance. Écoutez, ça fait le 0-200 en bas de 7 secondes.
3: Mais pourquoi tu as besoin de faire ça dans la vie, là?
1: Ben, c'est une Ferrari.
3: Faut que tu ailles vite.
2: Sauf qu'en même temps, une Ferrari qui fait pas de bruit, il y a comme pas de fun, là.
1: Puis même, arrive-moi pas avec un son synthétique, Marc, là. Tu sais, je veux bien croire que c'est électrique.
2: C'est sûr qu'il va en avoir.
1: Assume-le que t'es électrique, ça fait pas de bruit. Mais arrive-moi pas avec un grondement de moteur artificiel à travers les speakers dans le char juste pour retrouver le feeling. Non, mais ça marche pas.
2: C'est sûr qu'il va en avoir. Je suis convaincu qu'il va en avoir. Puis ça va sonner comme une vieille turbine, là, comme la plupart des chars électriques.
3: Et non pas un vieux turbo, c'est ça.
1: Je pense qu'en une Ferrari, tu veux que ça sonne le vieux turbo plus la vieille turbine.
2: Oui, mais tu sais, alors honnêtement, je ne comprends pas. C'est l'ancien designer du iPhone qui a dessiné ça. Hein?
3: Hey, mon dodo!
1: C'est Johnny Ive qui est en arrière de ça.
3: Il était pas obligé de faire de l'over pour ça, là.
1: C'est Johnny Ive qui est en arrière de ça, Marc.
2: Ça s'appelle Loveform. C'est une compagnie qui a été formée des anciens designers chez Apple qui se sont rendus. Fait que tu sais, c'est particulier. Honnêtement, je ne sais pas où ils s'en vont. Je ne sais pas qu'est-ce que ça va donner. Mais jusqu'à maintenant, c'est unanime. Tout le monde est contre l'idée. Contre l'idée parce que c'est pas une vraie Ferrari au niveau du look. contre l'idée parce que ce n'est pas une vraie Ferrari électrique. Et là, le problème, c'est que ça coûte cher à développer des voitures électriques. Là.
1: Mais là, tu fais quoi avec ça à cette heure que tout le monde dit « Hey, ça n'a pas de bon sens, mais là, t'es pogné avec un char. » T'as produit-tu pareil, même si tu sais qu'il n'y aura pas de demande pour ça et que tout le monde est en maudit après toi parce que tu as développé ce char-là, Marc?
2: Mais d'après moi, dans les voitures de luxe depuis quelque temps, il y a un abus de substances illicites parce que si tu regardes du côté de Jaguar, la Jaguar 0 qu'on nous a, 0-0 qu'on nous a présentée l'année passée avec l'espèce d'air climatisé en arrière, c'était pas particulièrement mieux réussi, là. Donc, on tend à vouloir trouver des nouveaux designs et on va peut-être un peu trop loin.
1: J'ai tapé Jaguar 00. Tabarnouche, ouais, c'est vrai, je l'avais oublié celle-là.
2: Oh. C'est ça. Mais bon, dites-vous que dans l'histoire, il y a eu des voitures pires que ça.
1: Ben oui, mais t'as parlé de la Aztèque tantôt. Hein, c'est ça.
2: Ouais, non, mais allez faire une recherche sur la Fiat Multipla, on s'en reparlera. Là.
3: Fiat Multipla, t'as peu.
2: Ah non, oh, boy.
3: Hey, mon Dieu, c'est comme une Fiat qui a trop mangé, là. Ouais.
2: Ah, écoute, ça n'a aucun sens, cette voiture-là. En tout cas, bref, mais tout ça pour dire que Ferrari va effectivement devoir vivre avec cet héritage-là. J'ai bien hâte de voir comment ils vont s'en sortir, puis... Qui, surtout, va acheter ça? Parce qu'il n'y a pas d'intérêt à acheter ça.
1: Hey, on me dit quand même, Luc Poirier, le millionnaire québécois, là, qui a des Ferrari, ça ne l'intéresse même pas d'acheter ça.
2: Ben non, puis à 850 000 piastres, excusez-moi, mais pour le même prix, je vais aller m'acheter une Taycan Turbo
1: ben oui.
2: qui a à peu près la même puissance puis qui se vend 350 000.
1: Ben oui, c'est ça.
2: Alors, honnêtement, je ne comprends pas cette décision-là de Ferrari, mais c'est, écoutez, sérieusement, là, dans la série des chars LET, et j'utilise le mot LET à bon escient, c'est vraiment un des pires de l'histoire.
1: Hey Marc, rapidement, tes commentaires sur ton essai routier du Toyota BZ 2026, on va redescendre sur terre un peu.
2: Oui, on descend sur terre un peu parce que c'est effectivement beaucoup plus pratique et fonctionnel que le Toyota BZ. On a considérablement amélioré certains éléments cette année, augmenté la puissance à 330 chevaux pour la version rouage intégral. Ce qui
1: pour
2: est
1: la
2: vraiment,
1: recharge,
2: vraiment...
1: Marc, on a-tu amélioré ça? Parce que c'était pas mal les commentaires négatifs sur le BZ4X à l'époque.
2: On a amélioré la recharge. On a mis un chargeur en bord de 11 kWh alors qu'il était de 7 auparavant. Ça va plus vite. On peut améliorer la vitesse de recharge rapide. Honnêtement, de ce point de vue-là, ils ont fait des bonnes choses. Le seul bémol du BZ, en fait, c'est son ergonomie interne.
1: Oh, okay.
2: C'est un peu drabe. C'est un peu drabe. Et tu as toujours le volant qui te cache une partie du tableau de bord. J'ai beau essayer de changer le siège de place, je vois toujours pas tout. Ça m'énerve.
1: T'as essayé toutes les positions, ça marche pas.
2: Ouais, OK, on...
3: C'est pas un code 18,
1: non, c'est
3: là.
1: Ça.
3: C'est pas de ta faute.
1: Il va pas penser croche, là. Hein? Ma phrase peut être interprétée de bien des manières, là. Va pas penser croche.
2: C'est drôlement dit pour cette heure et demie
1: oui,
2: matin, mais bon, ça va être correct.
1: En le disant, je m'en rendais compte, je suis vraiment en train de dire ça.
3: Oui!
1: Marc, si on veut lire tes essais routiers, bien évidemment, ils sont disponibles sur nos sites web, ma Gaspésie, mon Matane et ma Côte-Nord. Et également, il y a ton balado Gotchard également qu'on peut suivre.
2: Exactement, balado Gotchard que vous trouvez sur toutes les plateformes. Et surtout, si vous avez des questions, la page Facebook Gotchard Podcast, posez-les là-dessus, ça me fait plaisir d'y répondre.
1: Marc, toujours un plaisir de jaser automobile avec toi. Merci beaucoup, mon cher. On te souhaite une belle fin de semaine, en tout cas, ce qui en reste. Puis on te reparle jeudi prochain pour une autre chronique. Bye-bye.
2: Bye-bye.
1: Vous allez pouvoir entendre les propos de Marc Bouchard, entre autres sur la Ferrari Luce, qui fait pas l'unanimité.
3: Une montée de lait, là.
1: Eh, bon boy, hein? Sur les sites web de Haut dans l'Est du Québec.
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2: Déjà 7h56 sur O dans l'Est du Québec au démarrage de jeudi. Notre question du jour, racontez-nous la fois où vous avez vécu, on va appeler ça un fail en matière d'achat sur Internet ou encore de réservation sur Internet.
3: Une erreur.
2: Ben, tu pensais avoir fait les affaires comme du monde, tu pensais avoir fait un bon coup avec un achat, puis là ça arrive et hop là, c'est pas ça pantoute que je pensais. Puis là t'as comme une espèce de petit effet de déception.
3: Il y a Mickey Henley qui sur la Côte-Nord nous dit, moi j'ai pris un billet d'avion pour le retour, la bonne date mais le mauvais mois.
2: Ah ben tabarnouche.
3: Ça jam quand t'arrives à l'aéroport.
2: Ça jam, t'as même pas de problème avec tes billets. Imagine quand t'as un problème avec ton billet, à quel point ça jam dans le coude à l'aéroport.
3: Il y a Mike Lee. Je vous laisse.
2: Oui, c'est ça. Parce que, on le connaît, lui.
3: Oui, oui. Il dit, j'ai commandé un dildo, puis j'ai eu une figurine de Bilbo, le Hobbit. Oui. Pas sûr si c'est vrai, là, mais c'est divertissant.
2: Bon, tout est possible en 2026, Stéphanie.
3: Surtout avec lui. Nicole Dion, qui, dans la matinée, dit, j'ai commandé un lampadaire pour mettre dans l'entrée en rabais, en spécial, $69.99.
2: Oh, gros deal.
3: Ouais, j'espérais de la qualité, mais tout était en plastique, tout croche. J'ai dû l'attacher avec des tailleras, pas qui partent au vent. D'après moi, j'aurais eu le même pour 3$, c'est certain.
2: Faut acheter en boutique,
3: surtout des affaires que tu te dis, là, je veux voir.
2: Faut que tu le tapones, faut que tu constates la qualité de la bébelle, là, tu sais. Rendu là, c'est quasiment un acte de foi faire des achats en ligne, là, tu sais.
3: Dans la matanie, Caroline Coulombe, je suis d'accord avec elle. Chine, j'ai jamais ri comme ça. Moi, j'achète à rien de ça. Même en friperie, je vois que c'est un Chine. Non, ça rentre pas chez nous, cette affaire-là. J'encourage, pas ça.
2: Non, moi, ça m'a déjà arrivé une affaire de déception d'achat. Je pensais avoir acheté une espèce de petit aspirateur robot, là, tu sais, le iRobot qui se promène
3: dans
2: partout.
3: Dans la maison? Okay.
2: Ouais, pour la maison, il fait comme, hey, le deal est pas pire, hey, je le l'essaye, tabarnouche. Hey, quand j'y vais à la boîte arrivée, mais ben, semble que, tu sais, si tu compares ça, mettons, une boîte de pizza, moi, je pensais que ça allait arriver avec une boîte digne d'une 18 pouces. Non, ça arrivait avec une boîte digne d'une 9 pouces. L'aspirateur était tout petit, mini, c'était un bébé aspirateur.
3: Mais c'est fait tes comptoirs, c'est quoi, voyons donc?
2: J'ai fait comme tabarnouche, il t'offre pas à Ron.
3: Tu l'as retourné?
2: Ben oui, j'ai retourné ça, mais j'ai fait comme, OK, moi, ça vient de s'éteindre, j'essaierai même plus d'acheter ça en ligne. Non, oublie ça, faut que je le voie pour être vraiment certain de la grosseur de la boîte. J'ai vraiment fait comme hippolaï quand j'ai vu la grosseur de la boîte, la déception. J'ai fait comme, je sais qu'en l'ouvrant, ça pourra pas être plus gros que la boîte. Là, c'est impossible. Là, t'sais. Yeah. Mais toi, t'as été déçu par Paul McCartney.
3: Hey, ben écoute, j'achète mes billets. Moi, je les trouvais pas chers. C'est vrai que c'était pas si cher pour la place que j'avais. J'ai payé ça. Écoute, tout le monde me disait, mon Dieu, t'as des moyens? Non, 250, 275.
2: Ben
3: c'était pas si pire que j'étais dans un drôle de pit, mais j'étais proche de la scène. Je voyais quand même assez bien.
2: Okay.
3: Mais j'arrive là-bas. Puis là, j'ouvre mon appli, tout ça. Mais je sais pas pourquoi, là. C'est peut-être acheter ça sur un site de revente sans trop le savoir, là, mais c'était correct, là. Mais il était pas capable de scanner mon billet.
2: Il plaît!
3: Mais c'est-tu quoi? Je faisais pas mal un moton dans le line-up parce que quand tu veux rentrer au Centre Bell, puis c'est un gros show de même,
2: c'est là, ça, là.
3: Puis ma chum Marianne en arrière, elle dit, me semble, ça bloque, là. Hey!
2: C'est toi qui bloque.
3: C'est moi le bouchon.
2: C'est toi le cognon.
3: Et là, la fille, pour Paul McCartney, me juste dit, ah, vas-y, rentre.
2: Ben là, elle voyait ton billet.
3: Ben, elle voyait mon billet, tout. Puis là, j'étais là. Elle dit, ouais, ça fait ça tantôt, puis, mais ça scannait pas.
2: Mais elle voyait surtout la file qui s'agglutinait en arrière. Elle fait comme, hé, non, je veux pas gérer autant de monde en maudit, là.
3: Il n'y a pas eu de guerre, là. J'étais arrivée à ma place, puis il n'y a personne qui voulait ma place non plus, là, c'était correct. Hey, je salue aussi Nicolas Harrison pour terminer. Il dit, moi, j'ai un de mes amis qui a acheté des billets en ligne pour la game d'hier. Je pense qu'il a été déçu.
2: Oui, puis c'est pas... La mauvaise surprise n'est pas à cause de l'achat en ligne, c'est à cause de l'équipe qui jouait sa glace. Vous autres, la fois où vous avez été déçus par un achat, une réservation faite en ligne, vos

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4: Bon jeudi, ici Louis-Philippe Arnoirel. L'ex-ministre et député libéral Stephen Guilbeault a confirmé hier qu'il tirera sa révérence de la politique fédérale cet été. Le député de Laurier-Sainte-Marie a annoncé sa démission à ses collègues hier matin. Il a précisé qu'il restait au sein du caucus jusqu'à son départ. Sur X, M. Guilbeault a indiqué qu'il était maintenant temps pour lui de poursuivre son combat pour la protection de l'environnement et la lutte contre les changements climatiques. Autrement, le député libéral, un environnementaliste de la première heure, avait déjà fait part de son malaise quant aux politiques du gouvernement Carney. Il avait d'ailleurs claqué la porte du cabinet l'an dernier. À Québec, la première ministre Christine Fréchette a dû reconnaître hier qu'elle ignorait que son gouvernement allait hausser la taxe sur les produits d'assurance à compter du 1er janvier. Lors de l'étude des crédits du Conseil exécutif, Mme Fréchette a répondu au chef parlementaire libéral André Fortin qu'elle n'était pas au fait de cette mesure. M. Fortin lui faisait remarquer que, d'une main, son gouvernement éliminait la TVQ sur certains aliments, mais que de l'autre, il augmentait la taxe sur les assurances. Depuis son arrivée à la tête du gouvernement en avril, Mme Fréchette répète que sa priorité est d'aider les Québécois à faire face à la hausse du coût de la vie. Et pour terminer, par ailleurs, le gouvernement Fréchette a nommé le bassiste des Cowboys fringants, Jérôme Duprat, à titre de scientifique en chef du Québec. Professeur et chercheur en sciences naturelles, il succède ainsi à Rémi Quirion, qui était en poste depuis 2011. Monsieur Duprat est notamment président du Fonds de recherche du Québec. Il est connu pour avoir pris des positions fortes en faveur de la défense de l'environnement. Son rôle sera de conseiller le ministre de l'Économie en matière de développement de la recherche et de la science. C'est ce qui complète vos actualités Arsenal Média. Passez une bonne journée sur nos ondes.
5: Au sport, dans les grands titres ce matin, défaite de 4-0 des Canadiens hier aux mains des Hurricanes et de la Caroline dans le match numéro 4 de la série finale de l'Association de l'Est dans la LNH. Jakub Dobesh qui a fait face à 43 tirs. Le Canadien a tiré seulement 18 fois sur Frederick Anderson.
6: C'est mieux que 9.
5: Mais... oui, ben c'est deux fois plus que 9, mais c'est pas encore suffisant.
6: Pas
5: à même
6: à
5: un moment donné, la foule criait « shoot the puck, shoot the puck ». Mais bon,
6: hey,
5: quand t'as pas la POC...
6: C'est la honte, ça, là!
5: Non, mais quand t'as pas la POC, tu peux pas shoot the POC. C'est là, le problème.
6: Ouais.
5: Sébastien Aho, Eric Stahl, ouais, c'est ça, je pense. Des frères Stahl. J'ai comme un blabre, le nom. Il y a également Logan Stankoven qui ont marqué en un peu moins 3 minutes pour les Hurricanes, qui ont plus jamais regardé en arrière par la suite. Andrei Svechnikov a marqué en fin de troisième dans un filet désert. Les commentaires de Martin Saint-Louis par rapport à la rencontre d'hier.
7: C'était pas le meilleur game. On a manqué d'exécution, beaucoup de bonheur, des revirements. C'est pas une équipe qui est facile à jouer du hockey de rattrapage.
5: Match numéro 5 de cette série, demain en Caroline, les Hurricanes qui pourraient se qualifier pour la grande finale de la Coupe Stanley et aller rejoindre les Knights de Vegas. Semble que ça serait une finale plate un peu pour la Coupe Stanley. Mais bon, on aura l'occasion d'en reparler. LPHF, la gardienne de la victoire de Montréal, Anne-Renée Desbiens, qui est en lice pour le prix Billie Jean King pour la joueuse la plus utile à son équipe dans la LPHF. Cérémonie de remise de prix qui aura lieu le 16 juin prochain à Détroit. L'an passé, c'est Capitaine Clutch, Marie-Philippe Poulin, qui avait remporté ce trophée-là. Et d'ailleurs, on a parlé à Marie-Philippe Poulin et à Laura Stacy, entre autres, pour savoir qu'est-ce qui allait se passer avec eux autres. On va réfléchir à notre avenir du côté des deux vedettes de la victoire de Montréal qui font partie, visiblement, avec Anne-Renée Desbiens, des joueuses qui risquent d'être protégées vers la victoire en vue du repêchage d'expansion. On va rajouter des équipes l'année prochaine dans la LPHF. Donc, faudrait être au courant cependant de leur intention. Ils ont-ils l'intention de prendre une année de break? Ils ont-ils l'intention de prendre leur retraite parce que rendu à l'âge des filles, ça pourrait être quelque chose qui pourrait être dans leur réflexion.
6: Oui.
5: Alors, on va surveiller ça, bien évidemment. Coupe Memorial, les Silver Tips d'Everett ont gagné hier 4-0 sur le Rocket de Kelowna. Vont affronter les Saguenayens de Chicoutimi en demi-finale demain soir. Et le gagnant de ce match ira rejoindre les Rangers de Kitchener en grande finale du tournoi. On parle également du championnat du monde de hockey. On surveille le match quart de finale aujourd'hui. Canada-États-Unis, c'est avant midi, 10h20. Et au tennis, Félix Auger-Aliassime est en action à 10h pour son match de deuxième tour contre l'Argentin Roman Andrés Burruchaga. Et match de deuxième tour également à compter de midi pour la Canadienne Victoria Mboko contre la Tchèque Katerina Siniaková.
6: On a un maximum de 7 pour le Grand Rimouski aujourd'hui. Oui, à peine 7 degrés. On est à 5, quelques averses et encore brune intermittente qui va cesser dans l'avant-midi. Et par la suite, les nuages seront présents. On voit quand même pictogramme de soleil. Là, on peut avoir espoir de quelques petits dégagements. Pluie aux Bruines pour Sept-Îles avec un max de 6. C'est déjà réglé. Et pour la Matanie, on est à 4 sur un max de 6. Risque d'averse à 60% avec les nuages et le brouillard qui va se dissiper.
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0: belle journée d'anniversaire à Alain Landry, à Adèle Leboudreau, à Yvon Lévesque, jeune retraité.
1: Ah ben oui!
0: Auteur, compositeur, interprète aussi de grands talents. Bonne fête à Nadia Gagnon, Nicolas Vélizina, Suzanne Bérubé, Karine Albert, et je veux saluer tous ceux et celles qui font encore des petites attisées dans le poêle à bois pour se réchauffer.
2: Chasser l'humidité!
0: Mais hier, j'ai passé drette. Mon chum m'a fait de la bouffe, fait que ça réchauffait la cuisine. Puis moi, j'avais bourré le poêle dans la journée, au moins à partir de midi. Je te jure, là, je faisais de la rétention d'eau tellement j'avais... J'ai donc bien pied enflé.
1: Oh, bon, boy, OK, à ce point-là.
0: J'ai pas... Non, j'ai perdu le contrôle.
1: Vous avez oublié de faire une petite attisée, chasser l'humidité, ou encore vous avez des vœux d'anniversaire, des salutations à faire, et faites-nous donc signe au 88-724-9870. On s'occupe de ça pour vous d'ici 9.

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2: Ah, on est le jeudi 28 mai. Je veux vous souhaiter une superbe journée nationale du brisket aujourd'hui.
3: Mais non,
2: du brisket. Mais ça, c'est le genre d'affaire là que moi, j'ai pas assez confiance en mes qualités d'amateur de grill et de barbecue pour me lancer dans un contrat comme ça. Ah, il faut quasiment que tu prennes une semaine de vacances pour préparer ça, cette bébelle-là.
3: Ah, mais c'est ça. Ça mobilise un peu de temps, mais chez nous, tu vois, mon
2: chum,
3: c'est
2: ton chum, il a le tour, lui. Ton chum, il a le tour. C'est correct. Mais moi, je me dis, au prix ce qu'est le morceau de bœuf pour faire un brisket, t'as pas intérêt à manquer ton coup. Mais... D'où le pourquoi j'enquêterai à ton chum et à toi la prochaine fois qu'il en fera un brisket. Je prends pas de chance.
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2: Ben oui.
3: Fait qu'un brisket, là, ça pourrait ne pas trop te mettre sur les nerfs si tu suis le cours.
2: Hey, puis on continue dans la lignée du barbecue parce qu'aujourd'hui, non seulement c'est la journée nationale du brisket, mais c'est la journée mondiale du hamburger.
3: Ah, ça, hey, c'est bon.
2: Je sais-tu que c'est que je vais manger à midi, moi, au tabardouche? C'est clair que ça sent le burger.
3: Ça, là, moi, ça me tente. Tout le temps.
2: Oui.
3: Smash Burger, qu'on a goûté même en début de semaine avec la gang de Holy Burgers d'ici à Rimouski, là, dans l'Est. Il faut faire escale là-bas, c'est bon.
2: Oui,
3: mais tu sais, t'en fais des fancy au poulet, tout. C'est bon tout le temps, ça me rassure. C'est aussi réconfortant pour moi qu'un pâté chinois.
2: Alors, choisissez vos journées savoureuses, les amateurs de barbecue. Ouais. C'est pas mal les journées pour ça. Hamburger et brisket en vedette aujourd'hui.
3: Mais à 6 degrés, c'est un peu plat du barbecue. Ça, même.
2: Bon. À moins d'avoir un setup quasiment semi-intérieur, là, ben. Puis encore.
3: Oh, on s'habille, encore. Là, on s'habille.
2: Mais là, ça a l'air de rien, mesdames, messieurs. Il est 8h16. Ça veut dire qu'il est rendu quelle heure, monsieur, la grosse voix de la radio?
1: Madame, messieurs, dans les 100 000 matins.
2: Oh, ouais, monsieur,
1: c'est l'heure du quiz.
2: Hey, ça fait longtemps qu'on n'a pas joué à ça. On va jouer à Chantéo ce matin.
3: Ah!
2: Une petite facile.
3: Oh! Excuse, c'était vraiment
2: c'est la meilleure. Non, mais la meilleure réponse aurait été « Oh! » Chanter « Oh! » Oui, effectivement, on fait entendre un bout de toune.
3: Okay.
2: Ça chante « Oh! Oh! » comme ça. Ou mieux que ça, vous devez nous dire qui chante, interprète, titre de la toune. On accepte toutes les réponses au 418-724-9870. Puis tu sais, étant donné que ça fait longtemps qu'on n'a pas joué à chanter « Oh! » on a une petite facile pour vous autres un matin. Hey, quand je disais que c'est facile le matin, bon, c'est gossant dans ton quand t'as fait
3: père,
2: ça. Là.
3: Mon père dirait coudon, as-tu le droit pris quelque part?
2: Ben, je pense que oui, moi. Ouais. Hey, embarque pas toi aussi. Déjà assez d'elle qui fait partir pour dire son nom. Mais 88-724-9870. Vous avez trouvé qui chante ça? Non, je l'ai dit, c'est une petite facile le matin via le 88-724-9870. Bon, on va aller régler ça tout de suite, ça sera pas long. Oh, bonjour, à qui je parle?
4: À Dave.
2: De quel endroit,
3: salut,
2: mon Dave?
4: Sept-Îles.
2: Et Dave à Sept-Îles, ta réponse?
4: C'est Cranberry Zombie.
2: Et c'est effectivement la bonne réponse. On reconnaît Dolores qui se fait aller le oh, oh, oh, oh ce matin.
3: Journée en vue, mon cher Dave?
4: Comment?
3: Est-ce que t'as une grosse journée en vue, toi? Ça a l'air de quoi, ta journée?
4: Moi, ça va être une journée à ramasser des paniers dehors à la pluie.
2: Oh, ah, tabarnouche! Non. OK, ouais.
3: Ouais, ben, gars, t'as des journées de même, hein, c'est
2: faut
3: ça.
2: Ce qu'il faut, c'est ouais. Ça l'affaire, puis reste branché. Stéphanie va s'occuper de toi, non,
3: ouais,
2: à midi.
3: M'occupe de toi, moi, Dave.
2: Avec la musique.
4: Merci.
3: Fait plaisir.
2: Hey, Dave, on te souhaite une bonne journée,
3: oui, bonne
2: malgré
3: journée.
2: La pluie ouais, au travail. Merci d'être là, bien branché à O99. Bye bye.
4: Bye-bye.
2: Hey, on remet ça à nouveau demain avec un autre jeu d'eau aux alentours de 8h10, 8h15, de part comment on file. C'est ce qu'on vous propose pour avoir du fun un petit peu ce matin avec ce jeu d'eau dans les 100 000 matins. Son histoire.

0: se le dire, hier, on a annoncé que Jérôme Duprat, bassiste des Cowboys Fringants, devenait le scientifique en chef du Québec. Et conférence de presse, Jérôme est assis au pupitre. Où est-ce qu'on a vu Monsieur Legault avec Monsieur Arruda, puis le ministre de la Santé à l'époque?
1: Le spot, là.
0: Ouais, c'est ça, le spot, là, pendant les points de presse de la pandémie. Hein? On a quand même ce souvenir-là un peu en tête. Mais il était assis au même spot. Et commentaire que j'ai vu passer sur Internet que j'ai trouvé très drôle. Le gars, il écrit « Épelay ». Il dit « Quand j'ai vu ça... »
1: Quand tu regardes vite en diagonale.
0: « En chef du Québec. » Et conférence de presse, Jérôme est assis au pupitre. Où est-ce qu'on a vu Monsieur Legault avec Monsieur Arruda puis le ministre de la Santé à l'époque?
1: Le spot, là.
0: Ouais, c'est ça, le spot, là, pendant les points de presse de la pandémie. Hein? On a quand même ce souvenir-là un peu en tête. Mais il était assis au même spot. Et commentaire que j'ai vu passer sur Internet que j'ai trouvé très drôle, le gars...

0: On sait le décès de Carl Tremblay,
1: mais ça peut au complet.
0: Ben c'est ça l'affaire.
1: Au complet, pendant une conférence de presse.
0: C'est ça l'affaire. D'où le pourquoi, tu sais, Bernard était assis à côté de Jérôme Dupré. Hey, j'espère qu'ils feront pas un duo musical. Pauvre Jérôme, n'est pas rien que Bernard chanter. Mettons que c'est une coupe de step plus bas que Carl Tremblay, hein.
1: Clairement. Mais ce que je trouve beau pour Jérôme Dupré, il dit je veux aussi prouver que peu importe, tu sais, si on veut là. Tes passions puis ton background, la vie scientifique, c'est quelque chose qui est accessible pour tout le monde.
0: Ah ouais, lui, doctorat, post-doctorat, non, de méchant cerveau. Là,
1: ah ouais, en économie environnementale. Là,
0: et c'est le même gars qui faisait du body surfing en bedaine durant les shows des Cowboys Fringants puis qui faisait des folies sur le stage. Là,
1: exactement ça que j'ai pensé quand j'ai vu sa photo ce matin. Puis je me souviens, il fait du body surfing en bedaine.
0: Ben oui, c'est ça.
1: Puis il revient sur la scène, puis il s'est fait graffiner flanc pas mal à Rimouski quand je l'ai vu.
0: Mais tu sais, il y a d'autres artistes comme ça que tu fais comme, oh, attends un peu, c'est pas mal plus le cerveau que je pense, là, tu sais. Chanteur de Offspring, Dexter Holland, qui est au PhD, une affaire de même, là.
1: En théologie.
0: Ouais, ouais, c'est ça. Non, ça, c'est le chanteur de Bad Religion. C'est en microbiologie, une affaire de même pour le chanteur de Offspring, tu sais. Les gars annoncent pas ça, mais tabarnouche, ils ont des études assez poussé, là, pourtant, tu sais, ils sont sur le stage, puis ils sautent partout, puis ils chantent.
1: Deux autres exemples.
0: C'est ça, ouais.
1: André Waters, qui a fait son bac en psychologie,
0: ah,
1: il
0: n'y
1: a pas longtemps, oui, ça a sorti pendant la pandémie, elle s'est dit, attends, là, je vais faire, elle vient d'avoir son bac là. Puis David Usher, un super film de l'intelligence artificielle.
0: Ah oui, lui, il donne des conférences qu'il appelle des TED, là, tellement ce qu'il est calé dans ce matière-là.
1: Ça doit être la fun. Visuellement.
0: Oh, regardons ça, toi, t'écouterais pas partout ce qu'il dit.
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4: Ici Michel Scarpino, voici le bilan de l'actualité. La saison touristique hivernale a été en hausse au Bas-Saint-Laurent cet hiver, selon Tourisme Bas-Saint-Laurent, avec 99 735 nuitées. On note une augmentation de plus de 15 % du nombre enregistré dans les établissements d'hébergement entre janvier et mars par rapport à 2025. L'hébergement commercial a affiché un taux d'occupation de 41,4 % durant la même période, soit 3,7 % de plus que l'an dernier. L'abondance de neige a favorisé la pratique du ski alpin, du ski de fond, de la raquette et du fat bike. Et d'ailleurs, les amateurs de motoneige ont pu profiter d'une saison de 11 semaines, soit 2 semaines de plus que les dernières années. Tourisme Bas-Saint-Laurent a dénombré plus de 40 événements en tourisme d'affaires, notamment dans les centres de congrès de Rivière-du-Loup et de Rimouski entre janvier et mars, ce qui a généré 20 000 nuitées. La Société Alzheimer du Bas-Saint-Laurent présentera sa marche pour l'Alzheimer 2026 simultanément dans les villes de Matane, Rimouski et Rivière-du-Loup. L'événement aura lieu dimanche à 13h30 sous le thème « Marchons pour la mémoire, marchons pour nos proches ». La mobilisation veut sensibiliser la population aux réalités vécues par les personnes qui vivent avec un trouble neurocognitif et leurs proches aidants. Des fonds sont amassés pour maintenir les services offerts par la Société Alzheimer du Bas-Saint-Laurent. On rapporte que plus de 4 500 personnes vivent avec la maladie d'Alzheimer ou un trouble neurocognitif apparenté dans la région. Et puis Transport Québec a fait savoir qu'en raison des conditions météo défavorables, l'autoroute 20 à Rimouski sera fermée à la circulation pour une troisième journée consécutive aujourd'hui, entre 8h30 et 16h30. La fermeture sera entre la sortie 610 et le secteur du Bic. Le détour par les routes 232 et 132 demeurera en place. La fermeture est rendue nécessaire en raison de travaux. Voilà, on vous souhaite une bonne journée avec nous. 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
6: Dans la Matanie, aujourd'hui, maximum 7 humides à 6 degrés. Encore une fois, c'est un nuageux. Risque d'averse 60%. Exactement le même scénario pour ce soir et cette nuit. Et demain, 40 % de risque d'averse avec un max de 9 et les nuages. Le bassiste des Cowboys fringants, Jérôme Duprat, qui est professeur d'économie écologique, veut inspirer la jeunesse à se tourner vers les métiers du savoir en devenant le deuxième scientifique en chef
7: depuis
6: du
7: le
6: Québec.
7: Début des séries
6: il veut maintenant
7: conseiller dans la Ligue nationale de hockey.
6: Pour qu'il prenne de meilleures décisions, veut prouver qu'il n'y a pas un seul chemin pour faire une carrière en recherche. Sa source de motivation, c'est l'amour du Québec.
7: Mais un Martin Saint-Louis est un petit peu déjanté. Puis honnêtement, Dom en avait une très bonne dans le système.
8: Oh, ouais, pas piqué des verres.
7: À la suite de la défaite de 4-0 hier du Canadien contre les Hurricanes, on vous présente ça dans notre chronique telle que vue sur les internets dans un instant. Mais juste avant...
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7: Richard Z. Sirois est le genre de gars à vous offrir ce genre de tune-là à toutes les heures du lunch, du lundi au vendredi, des midis sur Haut Partout au Québec et même le dimanche également. Ratez pas son édition dominicale à compter de 9h. On remonte en 1981. Hey, lui, on va se le dire, là. Au début des années 80, là, lui, il avait l'affaire. Il avait la gueule, il avait le look, il avait les tunes qui rentraient et le succès également. Billy Idol, Money, Money dans les 100 000 matins sur

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2: Et ce matin, dans notre chronique tel que vu sur les internets, l'humoriste Rimouski, Dom Babin, qui est en vedette. Dom prend un malin plaisir, depuis le début des séries, à se mettre dans le pot de Martin, se mettre dans le pot de Martin Saint-Louis après chaque rencontre du Canadien. Puis il fait un point de presse. Mais tu sais, ils vont pas à bonne franquette. Non, non, tabarnouche, il y a des micros, il y a un backdrop qui fait penser à ce qu'on voit en arrière de Martin Saint-Louis.
3: Hey, c'est beaucoup de travail.
2: Il est même rendu avec des commanditaires, tu sais. Ah! Non, mais c'est parce que c'est populaire, il y a beaucoup de clics là-dessus.
3: T'as raison.
2: Et ça nous donne Martin Saint-Louis un petit peu déjanté, qui a des drôles de réflexions sur comment le match s'est déroulé. Alors, voici ce que Dom Babin, alias Martin Saint-Louis, a pensé du match numéro 4 hier soir.
4: Blanchi comme un trou de cul, toi. Oh, les volets sont en rabais chez Maxi. Non, mais je veux pas dire qu'on est dans la merde. Sauf à la prochaine game, on change nos préposés à l'équipement pour des préposés aux bénéficiaires. Non, mais faut-tu coller, mais ce pour qu'on se décolle les doigts du cul. Je me sens même plus comme un coach, je me sens comme un proche aidant. On joue assez mal, même l'Avalanche, ils risent de nous.
2: Ben oui.
4: Les arbitres sont pourris, sont sur le bord de virer en moche. Pourris de même, ils vont se ramasser chez Liquidation Marie. Dobson, les deux pieds dans le ciment, tu dois-tu de l'argent à Mafia?
2: Oh
4: Slav, il veut plus une coupe de cheveux que la coupe Stanley. Suzuki, c'est notre leader, mais vu qu'il shot pas, personne shot. À chercher le trou, il est-tu puceau pis on le sait pas? Confil, il y a de la misère en calvaire. La Tesson, du ressentiment dans le sang, auberge de la rage dans sa cage. Dak, on dirait qu'il joue avec des pubs. Pour 4 bonnes minutes, t'en as une de marre. Yo, qui backcheck en carte opus. Tout le monde est sur la ligne bleue. Lui, il est à champ de mars. Sexy, j'ai rien à dire sur lui. Il jouait pas. Hein? Il jouait? 3-1 dans la série. L'anxiété est dans le tapis. Plus de l'ammoniaque dans les sachets. C'est du citalopram en poudre. Con, il laisse pas moyen de faire autre chose que 3 séries de 7. Faut être payant à Vegas, par. Mais tu sais, là, c'est un plat qui se mange froid. Parce que sur le banc, il y a pas de micro-ondes.
2: Oh!
4: Next.
2: Il finit toujours comme ça. Martin Saint-Louis, ben, des fois, dans le point de presse, il a fait ça, je pense, une ou deux fois.
3: Ah, l'affaire de la chaise, là.
2: Ça a inspiré d'hommes. Non, mais tu sais, ça résume la pensée de ben des fans du Canadien, matin. Mais tu sais, Martin Saint-Louis s'était pas gêné pour dire ce qu'il a pensé vraiment de la game, ça aurait probablement sonné quelque chose comme ça. Hey, je vais vous mettre le lien pour la vidéo disponible sur les sites web de Haut dans l'Est du Québec. Puis, c'est le fun, tu sais, on parle de vidéo de Dom qui fait ça depuis le début des séries. C'est le fun aussi de voir qu'il va venir en spectacle tout ça dans l'Est du Québec, notamment du côté de Rimouski, un petit gars de Rimouski, puis de le voir à la salle Desjardins. Ça a été annoncé un peu plus tôt cette semaine, en novembre prochain. Je pense qu'il va y avoir pas mal de monde pour aller rire avec lui, assurément.
3: Moitié de sa famille dans la salle.
2: Ah, ça aide un peu. Petit gars de Pointe-au-Père en plus de tout ça. Le babin, selon notre chum Nico Lavoie qui nous dit ça par texto. Alors, je vous mets le lien, allez voir la

0: Merci d'être bien branché à Haut Partout dans l'Est du Québec. Vous êtes dans les 100 000 matins pour encore quelques minutes. On a notre chronique de la machine à café qui s'en vient dans un moment. Hey, pour une fois qu'on avait ce matin, une bonne nouvelle dans le monde de la santé. Il y a plus de Québécois qui ont accès à un médecin de famille. C'est parce qu'avec une bonne nouvelle dans le monde de la santé, ben des fois, il y a d'autres nouvelles un peu moins bonnes qui arrivent. On vous fait un bilan de tout ça, de ce qui a retenu l'attention dans l'actualité ce matin à ce sujet-là. Dans un moment, dans vos 100 000 matins, vous restez là. 100
1: 000 matins. 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
0: Ah, oh, bon, on va jaser un peu de santé ce matin dans notre sujet de la machine à café parce qu'il y a eu quelques nouvelles quand même qui ont retenu l'attention dans l'actualité dans les dernières heures par rapport au système de santé québécois. Ben, hier, Québec qui a annoncé qu'il y avait des Québécois qui s'étaient trouvés des médecins de famille.
7: Oh yeah!
0: 500 000 patients qui ont trouvé un médecin de famille ou une place dans un groupe de médecine familiale.
7: Mon père est concerné, il m'a même appelé pour me dire...
0: Ah ouais, il y a eu non, moi, ma mère a fait comme non, je veux pas eu de papier.
7: Ah non, mais c'est drôle que nos parents soient concernés. On a peut-être plus besoin que nous aussi. Là.
0: Être en attente de ça. Ben là, ouais. Bon, c'est une bonne nouvelle. On ne peut pas dire le contraire.
7: Mais
0: c'est
7: non.
0: Une bonne nouvelle. La question qu'on peut se poser, c'est comment est-ce que ça a pris autant de temps avant d'arriver à ce résultat-là? Hey, c'est quand même 500 000 de personnes là, qui se retrouvent avec un suivi médical. Ça veut dire qu'il y avait 500 000 de personnes qui attendaient. Puis ça veut dire qu'il y a encore plus de gens qui attendent encore.
7: Ouais, ouais.
0: Tu sais? Puis en arrière de ces chiffres-là, ben il y a du monde. C'est clair, à travers ça.
7: C'est plus humain qu'on pense.
0: Il y a des consultations. Mm-hmm. Puis moi, je pense qu'à un moment donné, puis on risque de l'entendre encore une fois en campagne électorale d'ici le scrutin d'octobre prochain, les partis qui vont nous dire « Les Québécois vont avoir accès à un médecin de famille. Chaque Québécois va avoir accès à un médecin de famille. » Puis tu sais, c'est une promesse qu'on nous fait année après année après année à chaque fois qu'il y a une campagne électorale. Puis on n'arrive jamais à ce résultat-là. Je pense qu'à un moment donné, va falloir arrêter de niaiser le monde puis dire « Hey, tout le monde va avoir accès à un médecin de famille. » Parce que c'est pas vrai.
7: Non.
0: Même quand t'en as un, ça veut pas dire que tu vas pouvoir y avoir accès quand tu vas avoir besoin de consulter. C'est ça le problème.
7: Hey, moi, je suis rassurée parce que la mienne est jeune. Puis là, elle a arrêté d'avoir des enfants. Là. Elle en a eu 4. Mais c'est vrai, à travers tout ça, elle a eu des congés de maternité. Mais j'avoue que j'ai la chance d'avoir un médecin et j'ai jamais été comme entre deux cases, là. Jamais. Mais je serais un peu anxieuse si c'était pas le cas. Puis c'est pas pour rien que ça inquiète beaucoup de Québécois. Puis c'est pas pour rien que ça embourbe le système de santé aussi.
0: Ben oui.
7: Parce que quand t'as pas de médecin de famille,

0: puis qu'à un moment donné, tu te dis, hey, j'ai un inconfort, ça va pas. Puis là, tu te dis, il faudrait que je sois suivi pour passer peut-être un scan, un taco, mais il faut passer par l'urgence, ça a pas de bon, ou du sans-rendez-vous, puis ça aussi, c'est le chaos, là.
1: Puis après ça, on se dit, ouais, mais comment c'était, il y a autant de monde dans les urgences? Ben, c'est ça.
0: C'est ça, exact.
1: Tout ça. T'sais, puis le fait que tu peux avoir un médecin puis pas de rendez-vous, tu peux avoir accès à un groupe ou de médecine familiale, puis l'autre fait comme, ouais, ben là, le prochain rendez-vous disponible, il est dans 3 semaines. Puis quand t'as besoin d'avoir une réponse, là, tu fais quoi? Ben, c'est ça. Tu te retrouves à aller attendre à l'urgence alors que c'est pas nécessairement un projet, c'est pas un projet, mais c'est pas nécessairement un problème de santé. Écoute, qui a besoin d'un traitement urgent.
0: Non. T'sais. Je me souviens, ça fait quand même quelques années, mais j'étais en attente à l'urgence. Ma fille s'était cassé un bras dans le cours de récré. Cassé le coude, herc. Et là, faut aller à l'urgence. C'est ce qu'on doit faire. Mais il y avait un gars tout près de moi qui me confessait sa vie et qui me disait que lui...
1: Ça arrive tout le temps, ça.
0: Ah, j'ai une face à ça. Moi, j'ai une face à recueillir tout
1: oui,
0: ça.
1: Oui, c'est ça.
0: Ouais. Elle a l'air fine, elle. On va lui parler. Puis, il me parlait qu'il était en attente, dans le fond, parce qu'il pense avoir le diabète puis que c'est problématique pour lui. Puis, il était en attente pour pouvoir voir le médecin pour ça, imagine-toi.
1: Ouais, mais ça n'a pas... C'est un médecin... En cabinet, tu dois voir.
0: Ben oui, à l'urgence, c'est...
1: C'est ça. Urgence... Les bouts cassés ou la patate a arrêté ou t'as des douleurs qui sont incontrôlables, tu sais. Là, c'est urgent, c'est là. Mais tu sais, je pense que on devrait, du côté politique, arrêter de bullshiter les Québécois et dire tout le monde va avoir un médecin de famille, ça arrivera jamais. Je pense qu'il y a plus personne qui y croit, ça fait qu'arrêter donc de
0: nuancer promettre. Nuancer un peu, on souhaite que tout le monde.
1: Ouais, mais ça donne pas de grands résultats. Mais je pense que faut miser plus sur les gens qui se retrouvent avec des groupes de médecine de famille, où est-ce que ils peuvent rencontrer n'importe quel médecin dans ce GMF là, où est-ce qu'ils peuvent avoir accès à des infirmières praticiennes qui vont pouvoir elles les diriger. Mais là, c'est ça l'affaire. Puis là, on fait comme, ah ben là, vous avez pas accès à un groupe de médecine familiale, ben allez sur le portail, le fameux portail.
0: Le gap entre autres, puis
1: ça. Le guichet d'accès, non, c'est ça. Ouais, allez c'est là-dessus, puis là, ben c'est ça. C'est pas tout le monde qui est tant habile que ça avec l'informatique. Puis là, on voit que les projets d'informatique au gouvernement, il n'y a pas un gros taux de réussite. Puis là, encore une fois, avec le dossier
0: santé numérique.
1: Ben c'est ça, là, on voit, bon, ça...
0: Ben, c'est les projets pilotes.
1: Ça va coûter une fortune. Puis il y a d'autres affaires là, reliées à l'accès numérique. À la santé, des affaires de même, là, que là, on voit les coûts qui dépassent, ça n'a pas de bon sens. Ça va coûter 17 millions. Ah, ben finalement, ça va en coûter 160.
0: C'est ça qu'on lit dans la presse. Écoute, ça a été publié il y a quelques heures. Québec pourrait retenir d'autres solutions. Tu sais, on a essayé ça dans 2 Cius, Mauricie, Montréal, au coût de 400 millions de dollars pour ces 2 Cius-là.
1: Mais
0: non, je sais. Puis là, on a laissé entendre que le gouvernement pourrait peut-être évaluer des options supplémentaires ou examiner les technologies qui pourraient être un petit peu moins chères. Et on va attendre d'abord les recommandations de Santé Québec, mais on essaie de s'ajuster. On se dit, ce sera peut-être pas partout, c'est peut-être pas nécessaire partout, peut-être dans les centres hospitaliers universitaires, parce que, tu sais, le suivi est pas toujours par les mêmes personnes. On cherche d'autres solutions, imagine-toi. Mais en même temps, on peut
1: pendant
0: pas...
1: Pendant ce temps-là, on a mis combien d'argent
0: je sais, Mathieu.
1: Ça? C'est...
0: Mais tu sais, dans
1: mais
0: la vie...
1: Mais c'est ça qui est décourageant,
0: dans la vie, quand t'essayes pas, tu le sais pas, puis voilà... Avec notre argent, c'est...
1: Ça marche...
0: Faut pas essayer, là.
1: Ça marche pour la psychopop, là, mais dans le monde de la santé...
0: Mais en même temps, c'est pas pour rien qu'on allait dans 2 secteurs en particulier pour essayer ça. On va donner un temps d'ajustement. Tu sais, on a un boss qui nous a dit, donnez-vous 21 jours. Ben là, on n'est pas rendu là.
1: Stéphanie, ça fait plus que 21 ans qu'on se donne dans le domaine de la santé.
0: Oui, t'as raison.
1: C'est 21 siècles quasiment, puis t'es encore à ce résultat-là de dire, là, comment qu'on pourrait faire pour que... Je pense qu'à un moment donné, il va falloir regarder la réalité en face, faire les constats et poser les gestes qui doivent être appliqués, qui seront peut-être pas populaires. Mais qu'on va devoir poser à un moment donné comme société. Y a-t-il un gouvernement qui va avoir assez de guts pour le faire? Là, ça, c'est un autre paire de manches.
0: Je ne voudrais pas travailler dans le domaine de la santé puis être dans les bureaux puis brasser cette paperasse-là là, pour prendre des décisions. Ouais.
1: Je voudrais encore moins être dans le domaine de la santé puis que t'es travailleur puis que t'es pogné à avoir de quel côté s'en va le bateau, là, tu sais. Puis toi, t'as à travailler avec des gens qui ont besoin de soins, mais que là, les grandes orientations, tu sais pas trop quel bord ça va prendre.
0: Tu sais, Mathieu...
1: Il y a des décisions qui retardent. Ça, c'est encore pire, je pense, pour les travailleurs qui sont là sur le plancher, puis qui ont à avoir affaire avec des patients qui comprennent pas pourquoi ça prend autant de temps, puis qu'il y a des délais, alors que des fois, leur santé est en jeu, là.
0: Ben, je pense qu'on devrait remercier ceux et celles qui travaillent dans le monde de la santé, malgré tout, tu sais.
1: Ça, c'est clair.
0: Ouais, ouais, vraiment, vraiment.
1: On les remercie jamais assez. C'est eux qui sont sur le plancher, là.
0: Ouais, ouais, on vous fait un gros câlin, là, un matin.

0: Bon, ben, très bien, merci beaucoup.
1: Ben, c'est déjà tout en ce qui nous concerne pour ces 100 000 matins, édition du jeudi 28 mai. On espère que ça vous a plu. Si vous n'avez raté des petits bouts, ben, sachez que vous allez pouvoir rattraper tout ça, bien sûr, sur les sites web de Haut dans l'Est du Québec, dans la section en rattrapage. On a entre autres parlé d'une bonne nouvelle dans le monde de la santé, mais une bonne nouvelle vient jamais seule. Puis dans le monde de la santé, quand il y a une bonne nouvelle, ben, il y a deux mauvaises nouvelles pour annuler tout ça. Également, on a parlé du Canadien de Montréal avec, la performance d'hier. Le Canadien qui est acculé ou accumulé, comme dirait Jean Perron, accumulé au pied du mur. Ça va donner quoi pour le match de demain? On en a jasé dans notre segment La Game. On a parlé également de Ferrari qui fait l'unanimité contre son nouveau modèle présenté, une quatre portes électrique. Oui, ça
2: c'est tout sauf Ferrari, il me semble. Tout ce que tu nommes là.
1: Mais non, écoute, ça n'a pas de bon sens. C'est un sacrilège contre tout ce que représente Ferrari. Ils ont réussi à faire l'unanimité, mais contre eux autres, on a jasé avec Marc Bouchard et également dans les autres trucs qu'on vous a proposés ce matin. Ah, ben il y a l'humoriste Rimouskois, Dom Babin, qui prend beaucoup de plaisir à se mettre dans la peau de Martin Saint-Louis et à nous proposer ses points de presse d'après-match. Et il y en avait une pas pire dans le système hier. Alors, on vous a présenté ça. Vous allez pouvoir retrouver tout ça dans la section en rattrapage sur les sites web de Haut un peu plus tard, cet avant-midi. Hey, demain, la petite dernière de la semaine, ça veut dire on sort la guette pour notre cover du vendredi, toujours aux alentours de 7h30, 7h35.
2: Le dernier avant la pause estivale, en plus, là.
1: Ouais, ben je pars en vacances la semaine prochaine.
2: Ça, puis quand on commence le bal des vacances.
1: À moins
2: là.
1: Que tu veux le faire un vendredi live en t'accompagnant à la flûte vendredi prochain quand tu vas être en solo, c'est libre à toi, Stéphanie.
2: T'as la réponse à ta question, là.
1: Et puis aussi, on va parler pour notre sujet du jour. J'ai très hâte de lire le genre d'histoire que vous allez nous proposer. Puis c'est quelque chose qui est arrivé à un artiste que vous connaissez, une blessure.
2: Niaiseuse.
1: Ben, c'est plate à dire, mais c'est ça pareil.
2: Comédien-chanteur Robin-Joël Cool qui a eu un accident de jardinage. Il est tombé.
1: Accident de jardinage.
2: Il y avait la brouette, il s'est enfargé, puis il est tombé. Sa pomme d'Adam.
1: T'es obligé de canceller des shows.
2: Non, mais c'est parce que, tu sais, il aurait pu se fracturer, tracher. La règle, excuse-moi, la trachée par rapport.
1: Ben, c'est dans le même bout, là.
2: Oui, ils sont pas loin, ils sont cousins.
1: Mais il est obligé d'annuler des spectacles cet été.
2: Tournage de
1: temps
2: de chien aussi. Ah non, mais ça aurait peut-être fatal. Donc,
1: ben oui.
2: C'est un accident niaiseux, mais les conséquences auraient pu être graves.
1: On a hâte de hâte de vous lire. On se compare, on se console.
2: Clairement.
1: On a hâte de lire vos histoires que vous allez nous proposer demain matin. D'ici là, vous restez en excellente compagnie. C'est avant-midi. Stéphanie Gagné s'occupe de vous avec le meilleur de la musique avant l'arrivée de Richard Zétirois. Et c'est Grand Bazou pour votre heure du lunch. Ici Mathieu Guimond. Allez, un bon jeudi, malgré la grisaille sur l'Est du Québec. On se retrouve demain matin pour la petite dernière de la semaine à compter de 6h. Bye-bye.

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3: Oh. Jeudi 28 mai et bon matin. Une autre belle journée qu'on amorce au travail, sur la route, à la maison ou même dans votre magasinage. Et on fait ça ensemble. Mon nom est Stéphanie Gagné. Je vous accompagne jusqu'à midi à Haut, partout au Québec, pour le meilleur de la musique. Et ben ouais, on n'a pas le choix, hein, pour revenir sur cette défaite difficile du Canadien hier au Centre Bell. Abonnement pour Meta, donc Instagram, Facebook, qui pourrait être payant pour certaines catégories. Sinon, retour de Claude Poirier dans notre télé et aussi augmentation des ventes de chandails pour le Canadien de Montréal. C'est vraiment du jamais vu. Puis sinon, en musique, Eminem, ça s'en vient. Jay Scott, Jean Leloup, Yellow Card avec Good Charlotte. Puis elle prône la confiance en soi malgré la neurodivergence. À l'instant, voici Merci, Lola Young, pour le meilleur de la musique à Haut. 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

Le fan du Canadien, il faut dire, a un peu peur. Hein? Parce que là, hier, cette défaite-là, 4-0 à Montréal contre les Hurricanes de la Caroline, ouais, ça amène quand même le Canadien un peu plus vers la saison de golf. Mais c'est pas fini, je le sais. Détail dans quelques minutes. Mais juste avant, One It Wonder, très payant pour Fastball. Voici le

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1: Oh. Une défaite, c'est jamais très agréable, mais dans le contexte de la série Hurricanes canadiens, c'est cruel. 4-0 hier au Centre Bell. La Bèche qui a rapidement multiplié les miracles, mais ça n'a pas suffi. Les Montréalais, on peut le dire, ont été humiliés par un adversaire qui n'a rien laissé passer. Je sais, la série n'est pas finie. On se transporte vers Riley pour un cinquième affrontement vendredi. Les Hurricanes vont sûrement vouloir finir ça là, devant leurs fans, accéder à la finale de la Coupe Stanley. Et le Canadien va jouer pour sa survie et se retrouve en déficit de 3-1 dans cette série quasi unique, à sens unique. Mais là, quand même, Alex Newhook l'a dit, on a toujours trouvé des manières de gagner, de rebondir. Alors, c'est pas différent, c'est juste un autre défi. On est affamé, mais pas éliminé. Ouais, j'aime ça. Un philosophe Newhook, quand tu veux. À venir en musique.

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0: L'heure de la retraite pour Claude Poirier, c'est pas pour tout de suite. Il va avoir 88 ans en octobre et le vrai négociateur va être en vedette dans une série documentaire toute nouvelle sur Illico. 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Sugar Ray, Fly, un peu de soleil dans ce jeudi matin, ça va faire du bien dans quelques minutes à peine. 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
4: Ici Michel Scarpino, le gouvernement Fréchette ne ferme pas la porte à recourir à une autre solution que le dossier santé numérique, actuellement testé en projet pilote dans Deux-Sius. La présidente du Conseil du Trésor, France-Hélène Duranceau, a laissé entendre que le gouvernement allait évaluer toutes les options et examiner les technologies qui pourraient être moins chères. Bell annonce l'arrivée d'un nouvel indicatif régional, le 273, dans la région actuellement desservie par les indicatifs 88, 367 et 581. L'entreprise affirme que c'est la demande croissante des numéros de téléphone qui fait en sorte qu'elle doit ajouter le 273. Il entrera en fonction graduellement à partir du 27 février 2027. Et puis Québec a l'intention de repousser d'un an l'entrée en vigueur de nouvelles dispositions du Code du bâtiment qui devaient s'appliquer à partir d'octobre prochain. Les nouvelles dispositions entreraient donc en vigueur le 17 octobre 2027. 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

Je me souviens au moment où je me suis inscrite sur le site de Facebook, ça disait « Ce sera gratuit tout le temps, là. C'est gratuit, ce sera toujours gratuit. » Oui, mais non. Il y a Meta qui va maintenant proposer des abonnements pour Instagram et encore Facebook. Je vous explique ça concerne qui dans quelques minutes, mais juste avant, le meilleur de la musique est Blue October à O.

Dans la vie, là, c'est difficile d'avoir quelque chose de gratuit. Puis on en a des preuves supplémentaires avec Meta, qui est l'entreprise derrière Facebook, Instagram et WhatsApp, qui ont lancé hier des formules payantes d'abonnement pour ces applications phares. Une étape majeure pour le géant technologique qui cherche à réduire sa dépendance à la publicité. L'annonce qui a été partagée sur Instagram et encore pour Facebook, on appelle Instagram Plus et Facebook Plus, offre notamment des fonctionnalités supplémentaires d'analyse statistique et l'accès à une audience plus large, mais il faudra débourser mensuellement 3,99 $ pour y accéder. Mais là, ça, c'est juste si vous voulez plus de pub sur votre fil. Parce que dès que, je sais pas, moi, ce matin, je regardais pour un coupe-bordure, puis là, l'algorithme m'envoie des pubs de toutes les coupes-bordures existantes dans le marché. Alors, si vous voulez, vous, être épargné de ça, il y a cette option maintenant qui existe en Europe. On avait déjà lancé le concept depuis un bon bout de temps. En nouveauté, Talk et Tam Machine, ça s'en vient à haut, à une audience plus large, mais il faudra débourser mensuellement 3,99 $ pour y accéder. Mais là, ça, c'est juste si vous voulez plus de pubs sur votre fil. Parce que dès que, je sais pas, moi, ce matin, je regardais pour un coupe-bordure, puis là, l'algorithme m'envoie des pubs de toutes les coupes-bordures existantes dans le marché. Alors, si vous voulez, vous, être épargné de ça, il y a cette option maintenant qui existe en Europe. On avait déjà

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meilleur de la musique partout au Québec, c'est vrai, mais on aime ça parler de ce qui se passe chez nous. Précisément, j'ai exactement ce qu'il vous faut dans quelques minutes. Juste avant, le meilleur de la musique, Adam et Ève et Caïn, qui poursuit toujours sa tournée d'adieu.

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5: Michel Scarpino, le gouvernement Fréchette ne ferme pas la porte à recourir à une autre solution que le dossier santé numérique, actuellement testé en projet pilote dans deux CIUS. La présidente du Conseil du Trésor, France-Hélène Duranceau, a laissé entendre que le gouvernement allait évaluer toutes les options et examiner les technologies qui pourraient être moins chères. Bell annonce l'arrivée d'un nouvel indicatif régional, le 273, dans la région actuellement desservie par les indicatifs 88, 367 et 581. L'entreprise affirme que c'est la demande croissante des numéros de téléphone qui fait en sorte qu'elle doit ajouter le 273. Il entrera en fonction graduellement à partir du 27 février 2027. Et puis Québec a l'intention de repousser d'un an l'entrée en vigueur de nouvelles dispositions du Code du bâtiment qui devaient s'appliquer à partir d'octobre prochain. Les nouvelles dispositions entreraient donc en vigueur le 17 octobre 2027. C'était vos actualités Arsenal Média.

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J'entendais une responsable du Canadien dire que dans la foule au Centre Bell, il y a 90 % du public qui porte un chandail du Canadien. Fait que ça se vend comme des petits pains chauds, mais il y en a qui vont plus loin encore. Et on peut dire qu'ils ont le Canadien de Montréal dans la peau. Épreuve dans quelques minutes, mais juste avant, en musique, Shine Down à haut.

L'heure de lunch officielle, ça tourne autour de midi. C'est pas mal comme ça pour plusieurs personnes. Mais je salue ceux et celles qui dînent un peu plus tôt, comme Lola ou dans les prochaines minutes. Merci d'avoir choisi Oh pour le meilleur de la musique. Et voici Fouki.

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1: Ah, les Canadiens, il y en a qui l'ont dans le cœur, mais tatoué à quelque part, et c'est vraiment ça. À chaque match, à domicile, sachez qu'il y a des tatouages gratuits à l'image du club de hockey qui sont proposés. C'est dans un contenant fermé avec l'équipe de tatouage d'Adrénaline Montréal. Et ça fait 10 ans que l'équipe de Chris Talbot, qui est propriétaire, appose des images indélébiles sur la peau des partisans gratuitement, mais une collaboration de la Cage au sport, donc qui commandite le tout.

0: et on ne tatoue pas les gens qui ont un peu trop bu. C'est festif, c'est sûr, et les tatoueurs disent devoir être plus concentrés parce qu'il y a pas mal de monde qui regarde, mais ça reste que plusieurs le font depuis très, très longtemps d'avoir un tatouage du Canadien de Montréal. Youngblood Zombie, ça s'en vient dans quelques minutes pour le meilleur de la musique. À haut.
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0: Ça fait partie des chansons préférées des purs et durs fans des Cowboys fringants. La manifestation pour le meilleur de la musique à haut.
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1: Ça a été un grand plaisir d'avoir été à vos côtés ce matin, que vous soyez dans le centre du Québec, Chaudière-Appalaches, Lac-Mégantic, la Montérégie, la Beauce, la Rive-Sud de Québec, le Témiscouata, la Gaspésie, l'Est du Québec, la Côte-Nord, la Naudière, Abitibi-Témiscamingue et encore le Haut-Saint-Maurice. Quand on vous dit qu'on est partout au Québec, c'en est la preuve. Le meilleur de la musique à Haut, ça se poursuit toujours avec les grands bazous. Richard Zetirois qui s'installe dans quelques minutes. Il y a vos infos tout juste avant. Mon nom est Stéphanie Gagné. Je vous dis à demain.
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9: Ici Michel Scarpino, le ministre des Finances Éric Girard se porte à la défense de la première ministre Christine Fréchette qui a subi les foudres des libéraux pour avoir été incapable de chiffrer le montant de la dette. Lors de l'étude des crédits hier, Mme Fréchette a admis qu'elle ignorait le montant de la dette. Or, selon M. Girard, la première ministre connaissait l'essentiel. En mêlée de presse ce matin, il a souligné que Mme Fréchette connaissait le pourcentage que représente la dette par rapport au PIB du Québec, soit 39%. La ministre de l'Enseignement supérieur, Martine Biron, affirme qu'il n'y a pas lieu de s'alarmer au sujet de la situation financière des cégeps. Selon Devoir, les deux tiers des cégeps prévoient un déficit pour l'année en cours, de sorte que certains d'entre eux soient forcés de réduire leurs dépenses. En mêlée de presse, Mme Biron a fait savoir que ce constat n'est pas inhabituel à cette période-ci de l'année. Et puis le Parti québécois assure qu'il va prendre le temps de bien consulter les Premières Nations dans le cadre de la rédaction de son livre bleu sur l'indépendance. C'était vos actualités Arsenal Média.

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2: Ben, salut tout le monde. Vous êtes en compagnie de Richard Z. Sirois. Merci de choisir les stations hautes du réseau Arsenal Média. On va quand même passer une belle heure.
3: Ben oui, ça va bien aller. Voyons donc, la vie continue. T'es pas trop découragé, Richard?
2: Oui.
3: OK.
2: Non, mais c'est parce que l'équipe... Écoute, on s'est pas présenté. Je dis « on » parce que je fais partie des partisans.
3: Ben, j'ai l'impression que ce club-là a le plus grand jus dans le tank.
2: Ouais, ils se sont fait plaquer, puis plaquer, puis plaquer. Pas de lancer encore.
3: C'est la recette des Hurricanes à Caroline de leur succès depuis le début des séries, puis depuis le match numéro 2. Ils appliquent la recette, puis ça fonctionne.
2: Ça marche, avec défaite de 4-0 hier. Mais gardons-nous une petite dose d'optimisme
3: pour
2: quand même.
3: Pour demain soir.
2: Ben oui, pour demain. Hey, on commence avec Beck, la chanson « Loser », le meilleur de la musique. C'est toujours ici à « O ».

0: Oh. Ben celui dont on entendait la voix en début de show, c'est Sylvain Caron, producteur de l'émission.
1: Merci. Merci.
0: Écoute, je suis un peu découragé sur, du match d'hier.
1: Ben non, ça se regarde. C'est un beau midi, la vie est belle. Puis on a de la salle après bonne musique pour vous autres tantôt,
0: ben,
1: là.
0: Ben oui, le hit marquant aujourd'hui appartient au groupe de Police. Pourquoi? Ben c'est que le 28 mai comme aujourd'hui, mais en 1977, Sting, Stuart Copeland et Andy Summer donnent leur premier show ensemble à Paris sous le nom de Police. Voici Roxanne, le meilleur de la musique. C'est toujours ici à O.
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0: Ben ici, c'est toujours le meilleur de la musique sur le réseau Arsenal Média, le plus grand radiodiffuseur au Québec. On a un quart d'heure non-stop devant nous avec, entre autres, Green Day, Nirvana. Ça va commencer avec Aerosmith, Crying.
1: Ben oui.
0: Hey, c'est prédestiné.
1: Oui, tantôt, t'avais Loser de Beck. Là, c'est Crying d'Aerosmith.
0: Ah non, mais j'étais vraiment triste. C'est mon père disait, perdre, c'est pas grave. La manière de perdre, c'est grave. Puis hier, le Canadien s'est pas présenté.
1: Ben, c'est ça. On comme je le mentionnais tantôt, j'ai l'impression que les Kings ont le numéro.
0: Absolument. Ben, on attend ça dans un instant. Crying.
1: On va faire pas ça de même.
0: Le meilleur de la musique, c'est toujours ici. Ah, oh!
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1: Ben, il y avait Green Day avec Warning, Ligue nationale. Ben, du côté ouest, c'est
2: ben, c'est réglé, ça fait, écoute, ça fait un certain bout, là.
1: Comment les Golden Knights ont pu battre Colorado en 4 matchs?
2: Écoute, j'ai l'impression que lors du bilan de saison de l'Avalanche du Colorado, il y aurait des gens qui auront des réponses à donner. Bon, il y a eu la blessure au défenseur,
1: Kel
2: McCarr, qui a fait mal là, en début de série. Mais n'empêche que si on parle qu'à Montréal, pas tout le monde s'est présenté, chez l'Avalanche, il y a une coupe qui fait office de touristes. Mais il faut donner ce qui appartient à César. Et pour ce qui est des Golden Knights de Las Vegas, on a toujours cette formule et l'expérience des séries de fin de saison.
1: Voici Aide de Chine avec des fleurs pour Gallagher.
2: On souhaite qu'il revienne.
1: Le meilleur de la musique à l'heure du dîner, c'est toujours ici à O.
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2: Oh. Harmonium avec un musicien parmi tant d'autres pour conclure ce show radio. Demain, entre autres, les Cowboys fringants Guns N' Roses.
3: Dernière de la semaine, demain. Oui.
2: Merci, Sylvain Caron, l'homme à la belle voix comme ça. Là,
3: ah, merci.
2: Ça contrebalance pour la mienne.
3: As-tu remarqué que je me force aussi?
2: Hey, merci, Sylvain. Nous, ben, on revient, pas compliqué, demain midi.
3: Ben oui.
2: Et dimanche, de 9 à 10. Et juste te dire, je fais une petite bande de vinyle samedi chez Elmo à matin.
3: Oui.
2: Pas besoin de partir du lac Saint-Jean ou de Joliette pour ça, là.
3: Non,
2: mais
3: non,
2: si
3: non,
2: vous êtes dans le coin, là, je vais être là chez Elmo puis à Saint-Anne-des-Monts au Malbar dimanche qui vient.
3: Parfait.
2: Salut tout le monde. Bye.
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12: Ici Michel Scarpino, le ministre des Finances Éric Girard se porte à la défense de la première ministre Christine Fréchette qui a subi les foudres des libéraux pour avoir été incapable de chiffrer le montant de la dette. Lors de l'étude des crédits hier, Mme Fréchette a admis qu'elle ignorait le montant de la dette. Or, selon M. Girard, la première ministre connaissait l'essentiel. En mêlée de presse ce matin, il a souligné que Mme Fréchette connaissait le pourcentage que représente la dette par rapport au PIB du Québec, soit 39%. La ministre de l'Enseignement supérieur, Martine Biron, affirme qu'il n'y a pas lieu de s'alarmer au sujet de la situation financière des cégeps. Selon Devoir, les deux tiers des cégeps prévoient un déficit pour l'année en cours, de sorte que certains d'entre eux soient forcés de réduire leurs dépenses. En mêlée de presse, Mme Biron a fait savoir que ce constat n'est pas inhabituel à cette période-ci de l'année. Et puis le Parti québécois assure qu'il va prendre le temps de bien consulter les Premières Nations dans le cadre de la rédaction de son livre bleu sur l'indépendance. C'était vos actualités Arsenal Média.

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2: Allô, allô, bon début d'après-midi, jeudi 28 mai. Bien content de vous retrouver. Olivier Poitras qui est avec vous jusqu'à 15h. Un gros merci d'être branché sur les ondes de haut, peu importe d'où vous nous écoutez. Ah, c'est le fun de vous savoir là. Dans le meilleur de la musique, ce qui s'en vient dans les prochaines minutes, entre autres, Alanis Morissette avec You Ought to Know. On va voir la musique de Maneskin avec Begin, ça s'en vient. Et on passe avec Matt Mason et Downstairs. Je vous souhaite un excellent jeudi chez nous.

des artistes canadiennes qui a connu le plus de succès dans les années 90. Ouais, et c'est ici que vous allez l'entendre en 1995 avec son album Jagged Little Pill. Alanis Morissette et You Oughta Know, c'est ce qui suit. Le meilleur de la musique, c'est ici, à O.

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1: 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Dans les prochaines minutes, qui s'en vient, la musique de Blink-182 avec The Rock Show. Restez là, ça s'en vient au retour.
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Vous êtes branchés dans le meilleur de la musique. Olivier Poitras qui vous accompagne jusqu'à 15h. Et évidemment, dans les prochaines minutes, on va revenir sur cette cuisante défaite du Canadien de Montréal hier. Ouais, faites mal celle-là pour l'instant. Éric Lapointe, Bob Épine, c'est ce qu'on s'offre. Je vous souhaite un excellent jeudi chez nous.

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1: Je l'ai dit, cuisante défaite du Canadien de Montréal hier, 4 à 0 contre les Hurricanes de la Caroline qui maintenant prennent les devants 3-1 dans cette série-là. Je vais vous dire une affaire, c'est malheureux à dire, mais ça regarde mal pour la suite. Les gars ont l'air brûlés, ont l'air à bout de souffle complètement. Évidemment, je pense aussi que le manque d'expérience, malheureusement, commence à apparaître. Mais c'est pas grave, on aura connu une belle run si jamais ça se termine vendredi. Mais on peut toujours rester confiant, qui sait, on sait pas. Dans les prochaines, la musique de Talk, Time Machine, ça s'en vient. Je vous souhaite un bon jeudi chez nous.

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3: Ici Michel Scarpino, voici vos manchettes. L'ancien joueur du Canadien de Montréal, Claude Lemieux, est décédé à 60 ans. L'annonce a été effectuée par l'Association des anciens joueurs de la Ligue nationale de hockey. La cause de son décès n'a pas été dévoilée. La députée Manon Massé de Québec solidaire vient de déposer un projet de loi, le tout premier de l'histoire, rédigé en co-construction avec les peuples autochtones. Celui-ci veut obliger le gouvernement à s'asseoir avec les représentants des Premières Nations concernées avant le dépôt de tous les projets de loi qui les concernent. Et puis Environnement et changement climatique Canada prévoit des conditions météo favorables aux feux de forêt dans les prochains mois pour plusieurs régions du pays, dont le sud du Québec. Pour les mois de juin et juillet, les conditions météo propices aux incendies devraient être au-dessus de la normale saisonnière pour presque toutes les provinces du pays. C'était vos actualités Arsenal Média.

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Si on vous demande quelles sont les bandes les plus mythiques des années 90, évidemment, vous allez penser au grunge et au tout début des années 90. Avec Nirvana, ben, c'est exactement ce qui s'en vient. Avec About a Girl, l'une de mes préférées. Le meilleur de la musique, c'est où? Ici, à O.

0: ça sent-tu l'été quand même? Quand on pense que dans quoi 4 jours, ce sera officiellement le mois de juin. Dans un peu plus de 3 semaines, c'est la fin des classes et là, c'est vrai, ce sera les vacances. Hein? Non mais, ça fait-tu du bien d'être rendu là, honnêtement? J'ai l'impression que c'est le moment que tout le monde attend impatiemment dans l'année. Hein? Fin juin, début de l'été, les barbecues, la piscine, les congés, vous faites quoi? Vous partez où en vacances? Je sais qu'il y en a plusieurs d'entre vous qui ont commencé déjà à planifier. De mon côté, ça s'en vient. Je commence à regarder ça.
1: Ouais,
0: ça me tente de partir. Ou je ne sais pas. On verra. 21 Pilots, ça s'en vient avec Ride dans les prochaines. Restez là.
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1: Ce sera la victoire des Canadiens. L'année pour les Canadiens. Le 23e de l'histoire. Et ils battent un record du sport professionnel. Ils battent le record des Yankees de New York.

Ouais, ben on souhaite que ça se poursuive après vendredi, hein. Ça sera pas simple, mais on sait jamais. OK, le trafic dans les prochaines, dès 15h et à 18h, les hits avec Chuck. On se reparle demain. Bonne fin de journée sur nos ondes. Salut!

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15: Ici Michel Scarpino, quelques jours après avoir porté le flambeau au Centre Bell, l'ancien attaquant du Canadien de Montréal, Claude Lemieux, est décédé subitement à 60 ans. L'Association des anciens joueurs de la LNH en a fait l'annonce. La cause du décès n'a pas été dévoilée. La députée Manon Massé de Québec solidaire vient de déposer un projet de loi, le tout premier de l'histoire, rédigé en co-construction avec les peuples autochtones. Celui-ci veut obliger le gouvernement à s'asseoir avec les représentants des Premières Nations concernées avant le dépôt de tous les projets de loi qui les concernent. Et puis Environnement et changement climatique Canada prévoit des conditions météo favorables aux feux de forêt dans les prochains mois pour plusieurs régions du pays, dont le sud du Québec. Pour les mois de juin et juillet, les conditions météo propices aux incendies devraient être au-dessus de la normale saisonnière pour presque toutes les provinces du pays. 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
3: 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Hey!

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1: On démarre ça du bon pied avec votre émission du trafic. Hey, c'est la dernière de la semaine. C'est pas la dernière journée de la semaine, mais pour ce qui est des prochaines heures, du gros fun en perspective, malgré fait, évidemment, qu'on a une autre journée. Hey, pas chaud, mais pas du tout. C'est rare, cette fin d'année, on embarque dans la voiture le matin, puis hein, on a besoin d'un petit peu de chauffage. Ce sera peut-être même le cas pour le retour et pour la soirée qui s'annonce pluvieuse et voire même brumeuse pour l'ensemble de nos secteurs. On aura les détails complets à vous à proposer plus tard tantôt. Et comme c'est jeudi, il y a nos traditions qui se poursuivent, dont la chronique dégustation bière avec Mathieu Fortin du Dépanneur du Lac qui viendra nous retrouver un peu plus tard. La question du jour à vous poser et aussi nos différentes interactions, les souhaits d'anniversaire. Et à vous demande spéciale via téléphone, hein? Vous pouvez toujours le faire, 88-562-81-81. Alors que, comme je le mentionnais, plus au bruit intermittent pour l'ensemble de nos secteurs, ce soir, cette nuit, semble vouloir s'améliorer. Et boy, je dirais un tout petit peu pour la journée de demain, avec 60% de risque d'averse pour le secteur Matane et Rimouski. Et Smash Mouth en musique. Somebody.

Ben, les amateurs de jeux vidéo, depuis le temps qu'on attend l'addition de ce titre pour ce qui est de Nintendo, je pense que je vais faire plaisir à ben du monde au cours des prochaines. On va y revenir, le temps de laisser place à cette collaboration des Chainsmokers avec Coldplay.

0: Enfin, diront certains, après plusieurs années d'attente, Donkey Kong 64 qui débarque sur le catalogue N64 de Nintendo Switch Online. Et ça fait 5 ans qu'on a lancé la bibliothèque de jeux Nintendo 64 pour le service en ligne. Et ça fait 5 ans que les joueurs attendent. Ben, ce jeu qui m'a rappelé énormément de souvenirs. C'est un gros classique fin des années 90. Donkey Kong 64. Bien sûr que c'est un catalogue qui est déjà bien rempli. Là. On a des jeux iconiques de Legend of Zelda, GoldenEye 007 et bien d'autres. Mais là, celui-là, on l'attendait depuis longtemps. Et même qu'on se pose la question, est-ce qu'on aura droit à Diddy Kong Racing bientôt? Alors, sait-on jamais? Donc, c'est à surveiller de ce côté-là pour les amateurs de jeux vidéo. La météo, on va y jeter un coup d'œil au cours des prochains instants. Et on a un projet qui s'ajoute, qui concerne Céline Dion, avec ce gros succès à vous proposer dans quelques instants et soubresaut de Dame Nature pour les prochaines heures. Et pour la fin de semaine aussi.
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16: On a pour les prochaines heures, donc, ces prévisions de l'Environnement Canada.

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télévision. Merci d'être bien branché sur Haut dans l'Est du Québec avec Sylvain Caron qui vous jase de cette série télévisée qui est en préparation, qui retracerait l'enfance de Céline Dion et de sa famille. C'est en préparation, c'est ce que rapporte Deadline, rapporté par le Journal de Québec également. Le projet où on a un titre provisoire et Growing Up Dion qui serait le premier à bénéficier d'un soutien officiel de la famille de Céline Dion pour adaptation télévisée de son enfance. Et c'est produite par Jacques Dion, le frère de Céline. La série, bon, c'est, donc c'est à ce moment-là, j'imagine que ça va être approuvé par la famille. Et c'est basé sur la famille Dion, Family Saga, écrit par son neveu Jimmy Dion. Donc, on va surveiller la série qui va explorer également sa relation avec sa mère Thérèse. Est-ce que les liens forts qui unissaient les 14 frères et sœurs de cette famille? Donc, qui va interpréter Céline Dion? Parce que c'est la première question qu'on peut se poser. Rappelez-vous que Valérie Lemercier avait incarné Céline Dion dans le drame musical Aline. Christine Gaoui qui lui prêtait ses traits dans Céline en 2008. Et là, on a comme peut-être indice Maria Mindel, qui est comédienne nommée aux Tony Awards, qui a prêté ses traits à Céline Dion dans Titanic, comédie musicale parodique jouée à Broadway. Est-ce que ça, elle serait pressentie pour cette suite ou cette série sur la famille Dion? On va suivre ça avec des détails qui vont certainement être dévoilés au fur et à mesure que le projet avance de ce côté-là. Et là, on y va en souvenir! Sur les ondes haut, avec du Blind Melon et la chanson No Rain. Et voilà, c'est pas ce qui se passe depuis quelque temps dans l'Est du Québec.

On va prendre le temps de faire des petites salutations rapidement pour notre belle gang de l'Est du Québec, la gang des Domtars du côté de Sept-Îles. Kiamatane pour le secteur de la Matanie, Beaulieu-Décor pour le secteur de Rimouski. Merci d'être bien branché sur O. Et on peut même ajouter notre question du jour. Qui est le jeudi? Et tout simple, à savoir quelles seront vos activités de la fin de semaine. Continuez de nous répondre sur nos différentes plateformes au 88-562-8181 via texto. Un peu plus tard tantôt, projet pour les Cowboys fringants. Oui, encore une fois. Et classe moyenne en musique. On

Et amateur des Cowboys fringants, ben dites-vous que Jean-François Posé a confirmé au Journal de Québec qu'il y aura une suite à la populaire comédie musicale Pub Royal avec Posé qui raconte qu'il va se mettre à travailler sur la suite de la populaire comédie musicale quelque part en 2027. Donc, ça risque d'être fort intéressant. Le spectacle initial qui avait tiré sa révérence après 3 ans de représentation au Québec à la fin de 2025. Et il confirme avoir hâte de renouer avec toutes les belles personnes qui l'ont accompagné dans ce projet initial, dont les artistes des 7 doigts de la main qui reviennent. Donc ça, c'est confirmé, à surveiller pour le reste. Et parlant de Jeff Posé et des Cowboys Fringants, on va l'entendre, Jeff Posé, un petit peu plus tard tantôt. Le temps de retrouver Mathieu et Stéphanie, nos collègues du matin, qui vont nous proposer leur analyse du match du Canadien hier. C'était pas toujours beau avec Relic la Game.

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2: Ah, bien sûr, on revient sur ce match du Canadien de Montréal et des Hurricanes de la Caroline hier. Grosse victoire de la Caroline. 4-0 hier au Centre Bell. On peut dire que le Canadien a frappé un mur, hein? Puis que le mur, ben, y a un logo, y a un logo des Hurricanes dessus.
3: Ouais.
2: C'est pas le plus beau logo de la Ligue nationale. Hein?
3: C'est, bon, pas gars, c'est pas pour ça que tu choisis une équipe. Hein?
2: C'est ordinaire, ouais, c'est ça. Mais ça sentait que ça allait être une drôle de soirée dès le départ,
3: ouais.
2: Hein? Dès la première mise en jeu. Hurricanes qui, eux autres, ont mis de l'avant tout de suite leur jeu. Là. T'sais, ça fait 3 games qu'ils font ça. Si on fait abstraction de la volée du premier match, là, où est-ce que on peut mettre ça sur le dos du fait qu'ils avaient passé 11 jours off, les Hurricanes, puis qu'ils étaient totalement désynchronisés. Là, on a retrouvé l'équipe qui fait en sorte qu'ils se retrouvent en finale de l'Est.
3: Ouais.
2: L'équipe qui a gagné le championnat de la saison régulière dans l'association Est aussi. C'est cette équipe-là qu'on retrouve depuis le match numéro 2 et qui applique sa recette à la lettre. On met pas un gramme de farine de plus à la recette, non. On applique la recette à la lettre, c'est-à-dire de mettre de la pression sur les joueurs du Canadien. Et puis, dès le début de la rencontre, dès la première mise en jeu, paf, on se retrouve profondément en zone du Canadien, puis ça commence à taponner, puis là, les Hurricanes mettent de la pression tout de suite.
3: Hey.
2: En tout cas, moi, en voyant ça, et je suis persuadé qu'il y en a plusieurs à la maison qui ont eu la même réflexion, fait comme, OK, bon, ben, ça va ressembler à ça à la soirée, OK, hein, on est mieux de se préparer mentalement, mais c'est correct, tu sais, c'est 3 buts en 3 minutes en première période, puis c'était réglé.
3: Ça déstabilise tellement aussi, là, ça joue sur le mental, ce genre de situation-là.
2: Mais ça peut pas faire autrement, Stéphanie.
3: Hey, je suis allé me coucher, moi, puis
2: c'est humain.
3: Tu sais, là, moi, j'ai pas toutes les plates, j'ai rien pour écouter la game chez nous, mais moi, je check ça. Je check ça sur le web. Hey, je vais me coucher, je vois ça. 3-0!
2: Non, c'est ça! Tu sais, la Caroline, la formule, là, pression, pas d'erreur gratuite, échec avant-agressif, on gère les changements, puis on profite des occasions qu'on peut se faire offrir. Puis Montréal, on est très émotif, on joue par séquence émotionnelle, puis on a de la difficulté à aller s'installer.
3: Mm-hmm.
2: Tu sais, la foule hier criait « Take the shot! Take a shot! » Take a shot, on voulait dire tire la puck, tu sais, take the shoot the puck, c'était ça qu'il disait, pas take a shot. Moi j'aurais dit take a shot, mais pas shoot the puck. Mais c'est parce que comment veux-tu shoot the puck si t'es pas en mesure d'avoir la rondelle en ta possession?
3: Ouais. Combien difficile. Ont fait de lancers de tir au but le Canadien?
2: Écoute, le Canadien
3: j'ai
2: hier,
3: cherché, pas trouvé.
2: Non, mais c'est pas ça.
3: J'ai pas assez cherché.
2: 18.
3: Puis l'autre équipe?
2: 18. En tout et partout, 43.
3: Prorata,
2: 43 tirs, puis il y en a 40 là-dessus qui ont été bloqués par Jakub Dobesh, qui lui, c'était pas parce que c'était sa fête qu'il a pris off. Hein. Non. Lui, il a travaillé hier. Il a travaillé très fort. Enlève Dobesh. Pour moi, ça finit 8-0, 9-0. Jusqu'où ça se serait rendu si ça n'avait pas été de Jakub Dobesh.
3: Ouais.
2: Je lisais, je pense une analyse sur RDS. Je pense que c'est François Gagnon qui disait ce matin Jakub Dobesh a rien à se reprocher. Ni son substitut Jakob Fowler qui devait regarder sa affaire aller puis qui devait se dire « et que ça me tente pas qu'on m'envoie dans ma liste, mettons les choses avaient dérapé » puis qu'à un moment donné tu fais comme « écoute, on va retirer Dobesh puis on va mettre Fowler à la place parce que là on est en train de se faire défoncer puis il faut essayer de ménager un peu notre gardien de but, tu sais, probablement que Fowler devait regarder ça et faire comme « de la manière qu'on joue, je veux pas y aller je veux pas y aller »
3: c'est pas genre t'es le plan B, mais t'as pas de fun là.
2: Non, il y aurait pas eu de fun et tu sais, c'est le seul gars qui a permis de faire en sorte que le Canadien a pas subi une raclée plus sévère que ça. Ben c'est Dobesh hier là, tu sais, mais parce que par rapport à ça, c'est le silence radio offensivement parlant là, tu sais, Frédéric Anderson hier, oui, il a été sollicité un petit peu là. Il y a eu un moment dans le game où est-ce que le Canadien a réussi à prendre le contrôle de la rondelle puis à prendre un petit peu plus de lancer, mais ça a pas été trop menaçant même. Anderson qui est pas Monsieur Stabilité, là, tu sais, c'est pas un gardien de but qui est impressionnant par ses performances, mais il a fait le travail qu'il avait à faire et il a fermé la porte au moment où il avait à fermer la porte, là. Donc, pis c'est ça qui est ça, là, tu sais. Cole Caulfield, il est contenu. Suzuki, il passe son temps à défendre. Hudson, lui, il commence à savoir c'est quoi être un défenseur élite dans la Ligue nationale de hockey. Juste à regarder le traitement qui était réservé à Kel Makar de l'Avalanche du Colorado depuis le début des séries. Makar s'est fait frapper, hein? Ben c'est ça. Hudson, c'est la même affaire. Il se fait frapper parce qu'on sait qu'il est bon, on sait qu'il est bon défensivement, mais on sait qu'il est encore meilleur offensivement. Donc, on limite les occasions où est-ce qu'il pourrait se démarquer, puis on le frappe. Puis même hier... C'est une réflexion que j'ai eue. Je regardais le match avec ma blonde, puis
3: t'étais pas encore
2: tout à fait endormie. mais Hudson se faisait frapper, puis même qu'à certaines occasions, j'avais l'impression que Hudson, il était comme tanné de se faire frapper, puis il essayait d'éviter certaines situations où est-ce que il aurait eu contact physique avec l'adversaire. Bon, mais bon, l'affaire c'est que là. Les fans, le piton panique est probablement enfoncé. Mais tu sais, de toute façon, le Canadien joue pour sa survie demain. Pis c'est tout à fait normal. Mais quand on pense à ça, là, froidement, là, tu sais, qui aurait dit au début de la saison que le Canadien allait se retrouver à cette étape-là de la saison, en finale d'association? Beaucoup auraient dit...
3: C'est très bon, t'as raison.
2: Non, mais Stéphanie, c'est que beaucoup auraient dit c'est pas encore dans le plan. On n'est pas rendu là dans le plan de développement. Et c'est ça qu'il faut garder en tête. Oui. Le Canadien, ils prennent de l'expérience. Puis tu sais, les Hurricanes de la Caroline, ils ont passé par là. Là, tu sais, quand tu recules, il y a 4-5 ans de ça, les Hurricanes, c'était la même situation. On sentait que l'équipe avait du talent, que ça pouvait développer. Il y avait un système qui se développait. Mais c'était pas encore ça. Ils se faisaient battre par les Panthers de la Floride, par Washington, tu sais, des équipes qui étaient plus loin dans leur développement. Ils apprenaient, puis là, eux autres sont rendus à maturité, puis le Canadien, il est encore en mode apprentissage. C'est ça, l'affaire.
3: T'en connais donc bien des affaires, toi?
2: Pas tant que ça.
3: Moi, je suis vraiment impressionné.
2: Mais l'affaire, c'est qu'avec une équipe qui est en avance sur son échéancier, ça fait en sorte que les partisans, eux autres, se mettent à rêver et ils oublient un petit peu la réalité. Donc, c'est juste un petit rappel qu'on vous fait comme ça ce matin. Et puis, écoute, il reste quand même... Minimum un match à disputer, t'sais, ça s'est déjà fait. Est-ce qu'il reste assez d'énergie dans le réservoir du Canadien pour remonter, créer une surprise? Je pense que la réserve est vide, puis on est dû passer à station-service entre les deux saisons. Je pense qu'on est rendu là du côté du Canadien. J'ai pas des grands espoirs pour le match de demain soir. Puis sérieusement, puis je dis ça pour les fans du Canadien.
3: Ouais.
2: J'ose espérer que ça va se régler demain en Caroline. Comme ça, les gens n'auront pas à payer le gros prix au Centre Bell pour voir les Hurricanes célébrer à la fin de la rencontre. T'sais, qu'ils célèbrent ça chez eux en Caroline.
3: Ouais, c'est bien vu.
2: Puis merci pour la raid pour les joueurs du Canadien. Pis,
3: on est déjà chanceux de s'être rendu là.
2: Il
3: faut garder ça en tête.
2: Moi, je pense qu'on est rendu là. Mais bon, ça va jouer sa glace demain soir. On sait pas. Ils ont peut-être une autre surprise à nous sortir du chapeau, mais... Je pense qu'on commence à être à court de surprises du côté du Canadien.
3: On est essoufflé un peu.
2: Vous autres, vous en pensez quoi? C'est encore possible de revenir de l'arrière? Y a-t-il des fans qui y croient encore dur comme fer à matin? Je suis curieux de vous lire et je suis curieux de vous entendre là-dessus. Via le 88-724-9870, le match de demain soir, y croyez-vous? Croyez-vous que le Canadien peut renverser la situation? Trouver des manières de compter? Après être rendu à cette étape-là dans les séries.
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0: 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Les nouveautés, je vous rappelle, sont apparues ce matin 10h. 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Maintenant, on va prendre le temps de s'informer. Quelques petites secondes, je vous retrouve dans le détour avec le merveilleux monde du sport et aussi, bien évidemment, notre deuxième heure de l'émission du trafic avec notre chronique bière à surveiller tantôt. On va avoir du fun.
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5: Bonjour, ici Michel Scarpino. Voici le bilan de l'actualité. Questionné par le député péquiste Joël Arsenault, le ministre Bernard Drainville a donné l'assurance que l'argent était disponible pour le port de Matane. Plusieurs intervenants politiques et économiques de la région ont demandé la semaine dernière la construction d'un deuxième quai pour maintenir les activités du port.
6: Le projet de Matane, actuellement, il avance. Il est en phase de planification. On s'en va vers la réalisation selon l'échéance qui a été prévue. La prochaine grande étape, c'est l'évaluation des impacts environnementaux qui pourrait commencer au cours des prochains mois. Et puis, l'argent est budgété.
5: Le député de Matane-Matapédia, Pascal Bérubé, a même affirmé que c'était l'enjeu le plus important au plan politique actuellement dans la circonscription. M. Bérubé a poursuivi en ajoutant qu'il s'agissait de montants importants qui sont prévus pour ce projet. Les automobilistes doivent prendre note d'entraves routières en ce vendredi de 6h30 à 20h. Elles seront sur la route 298 à Sainte-Luce, à la hauteur de l'autoroute 20, sur le chemin de Price à Mont-Joli, soit sur le pont de la rivière Métis, ainsi que sur le troisième rang est à Métis-sur-Mer, soit sur le pont de la rivière du Petit Métis. Dans les trois cas, le ministère des Transports effectuera des travaux d'inspection de structures. Le ministère des Ressources naturelles et des Forêts tiendra une consultation publique portant sur le plan d'aménagement forestier intégré opérationnel, le PAFIO, pour l'unité d'aménagement située dans la région du Bas-Saint-Laurent. Il est possible de consulter le PAFIO ou de transmettre ses commentaires en ligne jusqu'au lundi 22 juin, 16 heures. Le plan comprend des secteurs d'intervention potentiels où sont planifiés des travaux tels que la récolte de bois, le reboisement, des éclaircies, la préparation de terrain, ainsi que la construction et l'amélioration de chemins multi-usages. Voilà, c'est ce qui complète le bilan de l'actualité Arsenal Média. On vous souhaite une bonne fin de journée avec nous et pour toutes vos nouvelles, consultez monmatane.com.
7: Triste nouvelle dans le monde du hockey. On va débuter avec cette annonce de l'ancien joueur du Canadien. Bon, on vient de le voir il y a quelques jours à peine avec le flambeau. Claude Lemieux est décédé. Donc, nos pensées qui accompagnent, bien sûr, la communauté du hockey canadien de Montréal et la Ligue nationale de hockey. Pendant ce temps-là, championnat du monde de hockey, eh bien, le Canada qui s'est vengé, si on veut, de sa performance aux Olympiques en grande finale face aux Américains, alors qu'on les a battus par la marque de 4-0 aujourd'hui. Donc, le Canada qui s'en va directement en demi-finale. Il y a des matchs qui sont en cours au moment où on se parle. Et au tournoi de la Coupe Memorial, ben, je vous rappelle que les Silver Tips d'Everett ont blanchi les Rockets de Kelowna lors du dernier match du tour préliminaire et on se qualifie ainsi pour la demi-finale. Et ce qui est le fun, c'est qu'on est toujours en vie pour les Saguenayens de Chicoutimi qui vont prendre part à la demi-finale de demain. Donc, on va surveiller ça. Hockey féminin, donc pour la Ligue de professionnels de hockey, on avait le bilan hier de la formation de la victoire de Montréal. Et pour Marie-Lé Philippe Poulin, elle a laissé planer un petit peu des doutes sur son avenir au hockey, alors qu'elle donc va attendre les résultats des examens à son genou droit qui l'a fait souffrir, soyons honnêtes, au cours des dernières semaines. Et au baseball, la série se poursuit entre les Blue Jays et les Marlins, avec les Blue Jays qui ont remporté une victoire hier de 2-1. Ça se replace un tout petit peu pour les Blue Jays de Toronto, malgré la liste de blessés qui est assez impressionnante. Merci. Détail de la météo, pas tellement compliqué comme portrait. Brouillard, pluie dans l'est du Québec et des minimums selon les secteurs, Matane, Rimouski et également cette île aux alentours des plus 5 degrés, sans le ressenti.
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Ah, ben, quoi voulez-vous, malgré la grisaille, on est dans la bonne humeur pour notre deuxième heure de l'émission du trafic. Il y en a un qui va nous mettre de bonne humeur, pas pour rire, qui va nous donner des bonnes idées pour faire des dégustations incroyables, puisqu'on est jeudi. On va le retrouver dans quelques instants. Mathieu Fortin du Dépanneur du Lac qui sera des nôtres. Et également, au cours de la prochaine heure, la chronique anniversaire, 88-562-81-81 pour faire vos souhaits d'anniversaire, vos demandes spéciales musicales aussi. Faut pas se gêner de ce côté-là. Puis si jamais vous apercevez des petites choses sur les routes, jusqu'à maintenant, ça se passe quand même assez bien si on consulte les nouvelles policières. Donc, jusqu'à maintenant, vous avez bien fait ça sur les routes. Avec les amateurs de films pour les films de héros, de super-héros, ben, dites-vous qu'un gros, gros film qui se prépare tranquillement, pas vite, on aura des détails additionnels à vous jaser là-dessus au cours des prochains instants. Alors que, ben, bon an, mal an, on va démarrer tout ça avec un gros, gros succès actuel. Ça joue vraiment en rotation forte parce que la toune est tellement bonne. Youngblood avec Zombie.

Bon, ben, les films de super-héros, parfois, ben, on pense qu'on étire la sauce un petit peu plus, mais là, on a décidé de viser gros pour le Batman Part 2, deuxième partie, qui est en préparation actuellement, et on a pu confirmer déjà quelques acteurs et actrices qui vont faire partie de cette deuxième partie, puis, ouais, honnêtement, c'est des gros noms. Il y a Sebastian Stan qui fera partie, Scarlett Johansson aussi, Brian Tyree Henry et bien d'autres qui donc ont rejoint Batman deuxième partie, Part 2. La production est en cours actuellement pour le film de Robert Pattinson et les attentes sont assez élevées. Merci. Et là, fort à parier, à tout le moins, de ce qu'on nous promet du côté de la production, c'est qu'on ne serait pas déçu. Disons qu'avec la brochette de vedettes qu'on a nommée depuis quelques secondes, disons que ça risque d'être assez solide. On se le souhaite à tout le moins pour les amateurs. Avec Corias dans le meilleur de la musique, sur Haut dans l'Est du Québec.

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1: Petite salutation pour notre belle gang dans l'Est du Québec. Avant d'y aller avec la chronique anniversaire tantôt, avec le 88-562-8181 via texto pour souhaiter bonne fête à une personne chère. La gang de l'Institut de l'Estuaire du côté de Rimouski, salutations à vous autres. On a également la gang de Domtar et de AM Exploitation Minière du côté de cette île des Ports-Quartiers. À mon retour d'être salué. Et les deux Tim Hortons de la Martinie branchés sur haut. Encore là, on est bien content de vous savoir des nôtres. Alors que, comme je le mentionnais, ben, on va vous proposer des anniversaires à venir au cours des prochains instants. Et on va-tu finir par avoir un petit peu de soleil pour plus qu'une coupe d'heure? Ah ben, j'aurai la réponse pour vous autres dans quelques instants. Et un gros hit actuel. Je ne le dis pas tout de suite. Je vous garde la surprise.

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14: Prévision météo selon Environnement Canada pour les prochaines heures, ça ressemble au portrait suivant.
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Les fêtés du jour avec Hélène Saint-Amand. Salutations à toi également. Laurence Coutu-Paquin, anniversaire pour Jonathan Saint-Gelais. Aussi pour Maxime Dion. On a anniversaire pour Laurence Levasseur aujourd'hui. Et on ajoute des noms. Ça continue d'entrer. Mégane Beaulieu, c'est son anniversaire. Frédéric Charret-Bourassa également. Ainsi que Myriam Lachance. Donc, à tout ce beau monde de la part de l'équipe de Haut dans l'Est du Québec. Puis non, j'en ai d'autres qui continuent de popper. Anniversaire pour Richard Desrosiers, tiens, pour aujourd'hui. Bonne fête à tout ce beau monde-là. Puis on va célébrer ça, tiens, avec le classique de Caen et notre chronique bière tout de suite après.

0: Ah ben c'est notre chronique, partie première de notre chronique bière avec le spécialiste du dépanneur du lac, Mathieu Fortin. Comment ça va, Mathieu?
1: Bonjour à tous. Toujours en forme quand c'est le temps de prendre un petit verre de bière oui, dans ce beau jeudi.
0: Tantôt, il va y avoir un flatteur à travers tout ça.
1: Oui, on s'en parlera petite édition spéciale.
0: Ouais, on va vous gâter. Pour commencer, on a quelque chose de fruité, je pense, cet après-midi. Hein?
1: Oui, on commence avec une bière qui provient de Lens-Saint-Jean.
0: Okay.
1: Il s'agit d'une brasserie coopérative. Elle s'appelle La Chasse-Pinte.
0: Première fois qu'on goûte des produits, je pense, de La Chasse-Pinte.
1: Oui, exactement. On tient quelques produits de La Chasse-Pinte pour une raison bien claire, c'est qu'ils font des bières biologiques.
0: Ah.
1: Donc, je trouvais ça super intéressant d'en parler parce qu'il n'y en a pas beaucoup, en fait, des micros qui brassent des bières bio. De mémoire, je pense qu'il y a la brasserie Le Castor, il y a Naufrageur à Carleton, Chasse-Pinte et... Baldwin, mais on la tient pas. Je pense que c'est Vagabond Baldwin, mais c'est comme l'ensemble brassicole.
0: Okay.
1: Mais écoute, la Chasse-Pinte qui font vraiment des beaux produits. On a environ 6 sortes de bières qu'on doit recommander de façon assez régulière parce que ça sort très bien. Donc, des beaux produits, des produits qui sont bio. Et là, aujourd'hui, on commence avec non la moindre. Il s'agit de la peau de lièvre, une blanche au canneberge à 4,5%.
0: Wow, une blanche au canneberge.
1: Donc, ça va bien commencer cette dégustation. Petite blanche plus légère. Avec les canneberges, j'ai hâte de voir.
0: Ça va avoir une
1: touche florale et de l'acidité, parce que la canneberge, ça se veut un peu acide quand même.
0: Oui, exactement.
1: Donc, j'ai vraiment hâte de voir. Et écoute.
0: Ah, ben déjà la couleur.
1: Déjà, je veux dire, avec la couleur, on se doute qu'il y a de la canneberge. Donc, déjà là, je trouve ça super intéressant parce que visuellement, c'est une bière qui est filtrée. Donc, on peut voir que la bière est translucide.
0: Ben, carrément, toi.
1: Qui, généralement, là, c'est sûr que je n'y avais pas fait faire de backflip avant. Parce que c'est important. Il y a des bières qu'on doit verser, un peu virer tête à l'envers
0: beau
1: pour
0: collet.
1: Éviter un dépôt. Oui, beau collet. Puis, c'est un collet de couleur rose bonbon. Donc,
0: c'est intéressant, ça.
1: Quand même. Puis, visuellement, là, le côté rose transparent, c'est très, très bon. Au niveau du nez, écoute, on sent bien la levure de la bière blanche. Donc, à ce niveau-là, on se trompe pas, on le sait que ça va être une bière blanche. Canneberge au niveau du nez,
0: pas
1: un peu plus effacé.
0: Pas de suite.
1: Écoute, là, ça va être au goût de toute façon que ça se passe. C'est pas juste.
0: C'est pas juste au nez.
1: Et voilà. Donc, santé.
0: Santé. Oh,
1: écoute,
0: c'est bien balancé, ça.
1: C'était dur à manquer, hein?
0: Ben, là,
1: déjà, à la première seconde, on sent la canneberge qui tape sur nos papilles. Donc, on a une belle présence de canneberge. Je m'attendais à avoir un gros niveau d'acidité, mais on garde le goût, mais c'est quand même très doux comme bière.
0: Oui.
1: On reste vraiment comme une bière classique qui est accessible à tous. Une bière, cependant, qui est excellente pour commencer une dégustation ou pour agencer avec vos
0: mets. À cause de l'acidité.
1: Exactement, la légère acidité, le petit côté fruité qui se veut un peu avec une note florale. Et après ça, écoute... Comme je disais, c'est quand même très délicat. Donc, on n'a pas de saveur trop puissante au niveau du palais. C'est un peu un passe-partout. Puis, ça descend vraiment très bien. Journée de soleil, journée
0: bière
1: de chaleur.
0: Ça? Ben oui.
1: Vraiment. C'est une bière d'été par excellence.
0: Ben oui.
1: Puis, quand même, à 4,5% d'alcool, c'est une bière qui se veut raisonnable.
0: Très raisonnable, accessible. Puis, franchement, c'est très réussi. Parce qu'au début, sincèrement, je n'étais pas certain avec la canneberge, mais là tu m'as convaincu parce que franchement, c'est une belle réussite.
1: C'est une belle réussite, ça descend bien. Et je trouve que le fruit est quand même mis à l'honneur.
0: Mm-hmm.
1: Je m'attendais soit que ça allait être surette puis trop prononcé ou qu'on allait un peu perdre le fruit au travers de la levure de la bière blanche.

0: Mais somme toute, on est vraiment très bien balancé. Donc, on a quand même un côté de bière blanche avec un petit côté de la levure traditionnelle et la canneberge qui vient donner un peu un punch de fruité.
1: Oui.
0: Une légère touche d'acidité, mais
1: Mais
0: c'est
1: c'est
0: juste pour
1: normal.
0: dire. Exactement, c'est ça, c'est tiré du fruit.
1: C'est
0: Puis
1: normal.
0: ils ont quand même réussi à diminuer un peu l'acidité du
1: Oui.
0: fruit en elle-même parce que ce serait pas très compliqué d'avoir une bière sûre au
1: Oui,
0: canneberge.
1: exact.
0: Je pense qu'il n'y aurait pas beaucoup de travail à
1: Non.
0: faire pour aller chercher le côté surette. Donc ici, on a vraiment un produit qui est très bien balancé, qui se veut quand même délicat, puis un produit qui est accessible à tous.
1: Et comme tu le mentionnais tantôt, pour les amateurs de bière un peu plus surette, mais on va quand même chercher une certaine satisfaction. Mais comme produit passe-partout d'été, je trouve ça extraordinaire.
0: C'est très bon, puis en plus que c'est biologique, donc
1: Ah, ben
0: c'est un 2
1: oui.
0: pour 1.
1: Ben oui.
0: Mon estomac est content. Puis c'est une bière aussi qui va être facilement agencée avec des mets. Vite de même, j'irai avec un pavé de saumon. Je pense que ça pourrait vraiment
1: C'est
0: bien
1: vrai.
0: balancer avec sa petite pointe d'acidité,
1: Oui.
0: de sucre, avec un saumon qui se veut, mettons, un peu plus salé. Ça pourrait vraiment mettre l'accent sur votre plat. Donc, c'est un beau produit à agencer avec vos mets.
1: Et à essayer, bien sûr, disponible au dépanneur du lac, vous le demandez partout dans l'Est du Québec chez votre bon marchand. Et tantôt, sortez, flotteur!
0: On sort le flotteur, on l'a bien commencé cette déguste là. Après ça,
1: Ah,
0: nos
1: là, j'ai
0: papilles vont
1: hâte au
0: être très
1: flotteur.
0: éveillées pour la prochaine.
1: Yes, sir!
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2: 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Pour notre deuxième partie de notre dégustation de bière, c'est la chronique avec Mathieu Fortin du dépanneur du Lac. Après la blanche à la canneberge, là, je vais à la face dans la crème glacée, mon ami.
3: Oui, ça monsieur.
2: Ça va être bon, ça.
3: Écoute, ça devrait être assez intéressant. On va essayer cette fois-ci, après une bonne blanche, puis là, nos papilles sont bien éveillées. On y va avec une bière un peu plus costaude parce qu'il reste encore des journées un peu plus froides.
2: Oui.
3: Et on y va avec notre spécialiste, en fait, des bières noires au Québec. Il s'agit de la microbrasserie Beauregard qui nous présente aujourd'hui une stout impériale cannelle, vanille et cacao.
2: Oh, ça, ça va être bon.
3: Donc, ça devrait être assez intéressant. Et on va faire même une petite twist un peu
2: ben
3: plus
2: oui.
3: funky. Un peu plus funky parce que on va faire un flotteur.
2: Woohoo!
3: Donc, on va quand même essayer notre bière. Pour vraiment,
2: à part
3: pour vraiment l'essayer. Puis après ça, on va faire un genre de dessert alcoolisé. Un flotteur, en fait, on retrouvait ça d'origine plus avec du coke.
2: Oui.
3: Anciennement, là, on mettait des boules de crème glacée. Après ça, on versait du coke dedans. Fait qu'on avait comme un genre de milkshake un peu spécial avec plus de vanille.
2: Ouais.
3: Donc, beaucoup plus de présence. Et pourquoi qu'on fait un flotteur aujourd'hui? Eh bien, la raison est simple. On s'est équipé dans les dernières semaines d'une machine qui fait des smoothies ainsi que des milkshakes au dépanneur. Ça s'appelle une F-Real. On a 6 sortes. Donc, entre autres, chocolat,
2: fun,
3: vanille, chocolat, beurre d'arachide, mais aussi des smoothies comme mangue et fraise banane.
2: OK.
3: Donc, vraiment un bel amalgame,
2: ouais.
3: des beaux produits, des produits plus frais, en fait, pour l'été.
2: Exact.
3: Puis, ce qui est le fun avec cette machine-là, c'est qu'on peut prendre le produit plus liquide,
2: oui.
3: donc pour boire à la paille, ou
2: oui.
3: on peut le prendre plus épais pour manger à la cuillère.
2: Ah, c'est bon, ça.
3: Donc là, ici, j'ai pris la vanille et je l'ai pris mode...
2: Que je déguste.
3: Oui, c'est vrai que je t'ai fait essayer. Puis...
2: Très bon.
3: Écoute, c'est étonnant hein, pour une machine de dépanneur. Je m'attendais à avoir de quoi avec un peu plus une texture cristalline.
2: Non, comme non,
3: c'est... On sentait comme... J'aurais pensé qu'on aurait senti, en fait, des genres de petits morceaux de glace. Et non, c'est super soyeux, c'est crémeux. C'est fait avec du lait du Canada. Et c'est vraiment...
2: C'est bon.
3: C'est bon, oui. Il se laisse pas tenter. Pour de vrai, c'est vraiment génial. Donc, je voulais en profiter pour en parler. Et là, écoute, on va commencer par l'essayer, cette fameuse bière.
2: Qui, soit dit en passant, font partie de mes produits préférés. Tu le sais, Mathieu, lorsque
3: oui.
2: tu vas arriver.
3: Oui, c'est un immanquable. Surtout les versions chipotlées, piment.
2: Oui, exact.
3: Ils sont très bien réussis, en fait, parce qu'on réussit à conserver le goût de la stout, le côté quand même torréfié.
2: Sans avoir trop le côté pimenté, le côté épicé, mais n'empêche que le balancement est extraordinaire.
3: Oui,
2: c'est pour
3: exactement.
2: Ça que j'adore.
3: Donc, c'est des beaux produits. Puis, il faut dire que Beauregard a commencé, en fait, en ne faisant que des noirs. Seulement, c'était vraiment leur okay. ligne directrice là, dans les premières années aux alentours de 2017-2018.
2: Okay.
3: C'était seulement que des grosses bouteilles de bière noire. Et les produits étaient vraiment excellents. Et les bouteilles étaient grosses. Fait que, tu sais, il fallait soit que tu aies vraiment la soif ou que tu aies des amis parce que, tu sais, c'est quand
2: c'est
3: même
2: pour partager parce que, oui, c'est quand même une stout. Hein.
3: Mais là, ils se sont ajoutés au fil des années. Et maintenant, les stouts viennent en petites canettes de 355 millilitres comme
2: qui
3: on a présentement.
2: C'est un format extraordinaire.
3: Je trouve que, oui, c'est un bon format. Surtout que c'est des bières qui sont plus fortes en alcool.
2: Ouais.
3: On parle d'environ celle-ci, je pense, c'est l'une des moins fortes avec 8,9%.
2: Ils sont presque toutes à 9.
3: Et ouais, c'est ça, ils sont à 9 et 11,9. Et il
2: oui.
3: y en a même une version de haute gravité qu'on avait déjà essayé à 14-15%.
2: Oui, c'était solide, ça.
3: Puis pour faire de la bière à 14-15%, ça prend un permis de distillerie.
2: Oui.
3: Donc, c'est pas tous les brasseurs qui ont le droit de faire cette bière-là, mais Beauregard font aussi des gins ainsi que d'autres alcools pour notre plus grand plaisir, mais malheureusement, on n'a pas le droit d'en vendre aux dettes, sinon ça ferait longtemps qu'on aurait commencé. Donc, écoute...
2: On y va.
3: On va se sacrifier en goûtant. Donc, déjà, je trouve que c'est un bel amalgame, là, le côté vanille, cannelle
2: oui.
3: et cacao.
2: C'est
3: un
2: m'intrigue.
3: Bon mélange. Ça devrait être assez intéressant. Santé.
2: Santé.
3: Écoute, on a le corps de la bière noire, hein, on a quelque chose qui est onctueux.
2: Le cacao en premier goût.
3: Oui, le cacao, puis on a même vraiment un côté, tu sais, vraiment comme chocolat noir avec une petite amertume
2: oui.
3: reliée au cacao.
2: Exact.
3: Donc, on a vraiment le vrai goût, là. C'est pas un ajout de chocolat, mais bien de cacao.
2: Oui.
3: Petite touche de vanille qui vient se mélanger à la cannelle. Donc, la cannelle qui est un petit peu plus dissimulé. La vanille qui est un peu plus présente, mais à mon goût, à moi, c'est bien comme ça. Parce que trop de cannelle, des fois, ça
4: c'est
3: peut voler le chaud.
4: Ouais, c'est ça.
3: Fait que, c'est ça. J'ai pas eu petit cœur à cannelle à Saint-Valentin, mais là, on n'est pas rendu là cette année.
4: Mais c'est onctueux, ma foi.
3: Oui, la texture qui est vraiment géniale. On avait un beau collet de mousse. Évidemment, au niveau de l'œil, c'est une bière noire. Donc, on est d'une grande opacité. Et c'est une robe qui est très sombre, qui est... Évidemment, c'est noir.
4: C'est de la noire.
3: Et voilà, aussi simple que ça. Donc, c'est très bon.
4: Vraiment bon.
3: Même la deuxième gorgée, je ressens un peu plus de cannelle. Quand même une belle présence. Et là, c'est l'heure du flotteur. Donc,
4: oui, monsieur.
3: J'avais préparé mes petits verres. J'ai mis de la crème glacée, donc 2-3 bonnes cuillères. Après ça, on va verser de la bière noire.
4: Hey, ça, je trouve ça cool.
3: Ça fait quasiment un peu un style Sunday.
4: Oui, c'est vrai.
3: Donc, comme tu avais dit tantôt, déjà, notre bière, la crème glacée à vanille, elle est vraiment succulente, c'est vraiment bon. Donc là, j'ai vraiment hâte de voir, parce que j'avais pas fait le test à la maison. C'est Julie, en fait, qui m'a donné l'idée la semaine dernière. Merci, Julie.
4: Julie Michaud.
3: Donc, toujours avec des bonnes idées. Donc là, c'est l'heure du test pour un flotteur à la crème glacée à la vanille, ainsi qu'avec une bière stout impériale avec cannelle, vanille et cacao.
4: On y va.
3: Ah oui. Ah, c'est bon. Donc, en fait...
4: On a la bouche pleine, on se souvient.
3: On garde le côté cacao avec une petite touche d'amertume, mais qui vient très bien se balancer avec le côté vanille.
4: Le côté sucré qui vient vraiment... Hey, c'est
3: ça
4: bon.
3: Vient contrebalancer. Donc, on a comme un petit dessert un peu alcoolisé, parfait pour les journées chaudes qui devraient arriver sous peu. On en a eu un petit extrait en fin de semaine dernière. J'ai des coups de soleil pour le prouver. Écoute, j'étais vraiment pas prêt. Moi, là, ma petite pauvre bébé, elle a réagi. Donc, c'est ça, ça peut faire vraiment un... Et donc, si vous en avez à la maison et que vous voulez faire un petit dessert, écoute, ça peut être de quoi qui est super simple. On verse une belle boule de crème glacée dans des petits compartiments. Et après ça, on verse de la bière noire. Pas besoin d'en mettre beaucoup.
4: Non.
3: Parce que ça va vraiment se mélanger, ça va faire fondre la vanille, mais...
4: C'est écœurant.
3: Le petit côté de mélange de bière noire et de crème glacée... Hey, pour de vrai, c'est trippant, c'est vraiment le fun.
4: Bon, Mathieu, tu continues, je vais aller au dépanneur du lac pendant ce temps-là.
3: Écoute, j'ai de la misère à arrêter, c'est vraiment bon. Mais la crème glacée est déjà bonne, mais avec le petit côté de bière noire à 9%, là. Ah oui,
4: le mélange
3: c'est cochon.
4: Est parfait. C'est... Oui, cochon, tu viens de mentionner, c'est cochon à souhait. On vous invite à faire le test. Et bien, encore une fois, c'est un produit qui est incroyable. Je suis un peu vendu, là, je vous le dirai à l'avance. Mentionnez à Mathieu tantôt que ça fait partie de mes bières noires favorites. Pour celle qu'on vient de déguster.
3: Ah, c'est super intéressant. Écoute, je suis bien content de ce flotteur-là parce que ça fait longtemps que je le vois passer.
4: Wow.
3: Et là, je me suis dit, grâce à Julie, c'est aujourd'hui que ça se passe. On fait le test et comme des fêtes, pour de vrai, là, on avait pris une bière qui était quand même goûteuse avec le côté cannelle et cacao qui ressortait. Mais tu sais, ça aurait pu être une bière au piment, ça aurait pu être une stout au guimauve.
4: Oui.
3: Moi, je suis allé avec quelque chose qui n'était pas trop sucré. Parce que là, déjà que la crème glacée était sucrée, je voulais pas qu'on vienne perdre le goût, puis je trouve ça intéressant que le côté du cacao un peu amer vienne ressortir au travers de la vanille. Donc,
4: c'est merveilleux.
3: C'est déjà que la bière était bonne seule. Maintenant, avec la crème glacée, c'est une réussite, tout simplement.
4: Merci beaucoup encore une fois, Mathieu, cette semaine pour ta participation. On se retrouve la semaine prochaine.
3: Yes, même heure, même poste.
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4: Alors qu'on va pouvoir relancer la portion musicale dans quelques instants, on parlait d'économie avec boutiquelecargo.com. Mais il y a aussi des économies à faire en allant faire un tour à la quincaillerie parce que, un peu comme à l'épicerie, il y a des produits de marque maison, de marque privée, qui sont souvent plus économiques que les marques nationales et qui ont une place encore plus importante dans les quincailleries, alors que les Québécois, ben, finalement, optent pour un peu cette alternative. Donc, c'est ce qui est relaté dans le Journal de Québec. Et les marques privées traînaient avec une mauvaise réputation. Malgré leur prix intéressant, là, la qualité n'était pas toujours au rendez-vous. Les choses ont changé. On a, disons, un petit peu changé le mythe depuis ce temps-là. Et le rapport qualité-prix se veut encore à son meilleur. Donc, ben, évidemment, à vous d'en profiter. Hey, on va poursuivre tout ça avec du sport, détail de la météo, les infos.

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3: 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C'est l'heure de la chronique de la Ligue de Balmol de l'Est, Coors Light, dépanneur du lac. Voici Sylvain Caron.
7: Avec une semaine, ben pas facile avec la collaboration de Dame Nature pour les activités, car cela ne tienne, on a un méga week-end de balle à vous proposer dimanche. C'est le super dimanche de la Ligue de balle de l'Est avec des matchs à compter de 10h30. Toutes les équipes seront en action, division mixte masculine, féminine, service de cantine, du gros fun en perspective, des cadeaux et vous dire qu'on a aussi un essai pour le Wiffle Ball à compter de 13h dimanche en après-midi si vous voulez essayer le tout toujours du côté du stade du Rempart. Mais la Ligue de balle de l'Est, c'est pas pour rien que c'est la plus imposante à l'Est de Montréal. 40 équipes en font partie avec de l'action qui débute lundi dans plusieurs endroits, dont à Rimouski au terrain de balle de Pointe-au-Père, à Saint-Arcissus également, la saison qui commence pour la soirée de lundi. Et du côté de Capshaw, la saison débute à compter de mardi. Donc, plusieurs activités. On suit tout sur balbolmatane.ca et une prochaine chronique à ce jeudi.

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4: Bonjour, ici Michel Scarpino. Voici le bilan de l'actualité. Questionné par le député péquiste Joël Arsenault, le ministre Bernard Drainville a donné l'assurance que l'argent était disponible pour le port de Matane. Plusieurs intervenants politiques et économiques de la région ont demandé la semaine dernière la construction d'un deuxième quai pour maintenir les activités du port.
5: Le projet de Matane, actuellement, il avance. Il est en phase de planification. On s'en va vers la réalisation selon l'échéance qui a été prévue. La prochaine grande étape, c'est l'évaluation des impacts environnementaux qui pourrait commencer au cours des prochains mois. Et puis, l'argent est budgété.
4: Le député de Matane-Matapédia, Pascal Bérubé, a même affirmé que c'était l'enjeu le plus important au plan politique actuellement dans la circonscription. M. Bérubé a poursuivi en ajoutant qu'il s'agissait de montants importants qui sont prévus pour ce projet. Les automobilistes doivent prendre note d'entraves routières en ce vendredi de 6h30 à 20h. Elles seront sur la route 298 à Sainte-Luce, à la hauteur de l'autoroute 20, sur le chemin de Price à Mont-Joli, soit sur le pont de la rivière Métis, ainsi que sur le troisième rang est à Métis-sur-Mer, soit sur le pont de la rivière du Petit Métis. Dans les trois cas, le ministère des Transports effectuera des travaux d'inspection de structures. Le ministère des Ressources naturelles et des forêts tiendra une consultation publique portant sur le plan d'aménagement forestier intégré opérationnel, le PAFIO, pour l'unité d'aménagement située dans la région du Bas-Saint-Laurent. Il est possible de consulter le PAFIO ou de transmettre ses commentaires en ligne jusqu'au lundi 22 juin, 16h. Le plan comprend des secteurs d'intervention potentiels où sont planifiés des travaux tels que la récolte de bois, le reboisement, des éclaircies, la préparation de terrain, ainsi que la construction et l'amélioration de chemins multi-usages. Voilà, c'est ce qui complète le bilan de l'actualité Arsenal Média. On vous souhaite une bonne fin de journée avec nous et pour toutes vos nouvelles, consultez monmatane.com.
6: La planète hockey est secouée littéralement avec l'annonce au cours des dernières minutes du décès de l'ancien joueur du Canadien de Montréal, Claude Lemieux, qu'on vient de voir il y a à peine quelques jours avec le flambeau lors d'un match du Canadien. Donc, décédé à l'âge de 60 ans, c'est ce qu'a annoncé l'Association des anciens joueurs de la Ligue nationale de hockey. La cause de son décès n'a pas été dévoilée. Évidemment qu'on a une pensée pour la famille qui est touchée, bien sûr, son frère Jocelyn, sa famille. Et le monde du hockey, vraiment, qui est sous le choc aujourd'hui. Le Canada qui a fait amende honorable de la dernière finale des Jeux olympiques en battant les Américains, en les blanchissant par la marque de 4-0 au championnat mondial de hockey, alors que le Canada va participer à la demi-finale. Et pendant ce temps-là, on va surveiller la demi-finale de demain entre les champions en titre de la Ligue de l'Ouest qui vont affronter les Saguenay-Chicoutimi, champions de la Ligue de hockey junior maritime Québec, donc les Sags qui sont toujours en vie pour la Coupe Memorial. On a Marie-Philippe Poulin qui a laissé planer un doute dans son avenir au hockey féminin parce que, elle a décidé qu'elle prendrait une décision un peu plus tard dans les prochaines semaines avec des résultats des examens de son genou droit qui l'a fait souffrir depuis quelques temps déjà. Et au baseball, victoire des Blue Jays hier face aux Marlins de Miami 2-1. Ça va se poursuivre au cours des prochaines heures dans cette série. Et pour la météo, c'est une tendance qui est là depuis le début de la semaine. Des précipitations un petit peu partout à travers l'est du Québec, nappes de brouillard et surtout pas chaud, avec des minimums aux alentours des 4 à 6 degrés selon les secteurs, sans le refroidi. Donc, encore une fois, peut-être un petit peu de chauffage ce soir.

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1: Ah, c'est pour vous dire que parfois le destin est vraiment tragique, comme la nouvelle qu'on a mentionnée depuis le début de l'émission sur le décès de Claude Lemieux, qu'on a vu il y a quelques jours à peine. Ça nous fait dire, lorsqu'on est avec nos proches, nos amis, faut pas gêner de dire qu'on les aime. Moi, je vous aime bien gros parce que je suis avec vous autres pour la toute dernière heure de la semaine de votre émission du trafic dans l'Est du Québec. C'est Sylvain Caron qui est en grande forme avec des réponses à la question du jour, à savoir quelles seront vos activités de la fin de semaine. On pourra valider ça un petit peu plus tard tantôt. Et aussi, dans les meilleurs moments des 100 000 matins, un peu plus tard avec Mathieu et Stéphanie, les déceptions que vous avez eues avec des commandes en ligne ou des expériences justement en ligne. On va pouvoir y revenir un peu plus tard à travers tout ça et on va parler de forme physique. Ça semble-t-il que notre tranche d'âge, pour les plus vieux là, comme moi, là, on se sent plus jeune que jamais. Il y a des journées que oui, je vous dirais qu'il y a des journées que je ne suis pas tellement certain, par exemple. Et avec, dans quelques instants, à vous offrir la toune qui punch. On se remet dedans pour la troisième heure.
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1: Et c'est une des rares chansons de la formation qui est apparue initialement sur l'album compilation du groupe avant de refaire surface dans un album régulier un an plus tard pour la formation de pop rock American Rise Against et balade acoustique avec un son de guitare assez incisif que vous allez reconnaître assez facilement. La chanson qui figurait initialement sur la compilation Punk Goes Acoustic 2003 pour voir le jour de façon complète sur l'album régulier de la formation A Siren Song of the Counterculture en 2004.
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2: 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Quelles seront vos activités de la fin de semaine? C'est ma question du jour. Plusieurs réponses obtenues. On en dévoile dans quelques instants avec la musique de Sens Unique en vedette dès maintenant dans le meilleur de la musique.

0: Activité de la fin de semaine, il y a Roberto Deschênes qui m'a répondu. Ben, on va aller voir les parties de balle au cours de la fin de semaine dans la matinée. Ben ouais, va y faire mon homme avec Suzanne Saint-Gelais. Elle qui va planter 25 arbres dans les sentiers à la couleur du bon pasteur dans le secteur de la matinée. Donc, ben bonne plantation, les amis. Pour ce qui est de Yolaine Tsocotte, s'il pleut, relax. Sinon, travaille dans la cour au cours de la fin de semaine. Et Julie Barriot, elle est à la recherche d'un logement avec droit aux chiens. Tout un challenge. Faites m'écrire si jamais vous avez quelque chose à proposer. Diane Paulin, activité au cours de la fin de semaine. C'est vrai, au club de golf de Matane. D'ailleurs, on va y revenir pour les activités un petit peu plus tard tantôt. On parlait de déménagement, mais c'est exactement ce que va faire Vanessa Ouellet au cours de la fin de semaine. Période de déménagement. Et peut-être qu'il y en a plusieurs qui sont à l'écoute. Pour qui ce sera le cas, on vous en souhaite une bonne période de déménagement à venir avec détails de météo et talk en musique. Nouvelle chanson francophone à venir d'ici l'automne dans son cas.
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Alors, peut-être que cette étude fait montre de Québécois de plus en plus en santé. Je ne sais pas, pour les gens de ma génération, peut-être si vous êtes un peu en bas de 50 ans ou aux alentours, il y a un sondage qui a été mené par la FADOC auprès de plus de 3500 de ses membres qui a été dévoilé et à l'âge réel moyen des répondants, 71,5 ans, et est supérieur à l'âge que l'on ressent, 61 ans en moyenne pour ces gens-là. Il y a cette étude baromètre qui est la perception des membres quant au fait de vieillir. Seulement 16% des personnes sondées voient cette réalité de façon négative. Les autres, de façon positive. Bon, on est neutre à 44% et on veut combattre les clichés parce que faut mentionner aussi qu'il y a une proportion de plus en plus grande de ces gens qui sont actifs encore, qui sont au travail, même après 60 ans, même après 65 ans, qui continuent de faire du sport. Donc, ça peut certainement contribuer au fait de se sentir plus jeune. Comme je mentionnais tantôt dans mon cas, il y a des journées que oui, il y a des journées que hip-a-l'aille. Sans quoi qu'on battrait un petit peu. Lui, ben, il est toujours en forme. Il nous propose son souvenir. All Summer Long, c'est Kid Rock.

Tournée des activités dans l'Est du Québec. On est en plein cœur du rendez-vous pan-québécois de secondaire en spectacle du côté de Sept-Îles. Bienvenue à tout ce beau monde qui sont de passage dans la région à part de ça. Merci d'être là. Du côté de la Matanie, on peut vous mentionner qu'il y a ce rendez-vous nature, chasse et pêche, samedi le 30 mai, au club de golf de Matane, les activités qui débutent en avant-midi. Donc, ça fait partie des activités qui sont à surveiller au cours des prochaines heures. Et du côté de Rimouski, ça se poursuit jusqu'au 30 mai pour le bazar du livre chez Bureau, Bureau Pro, Citation Rimouski. 100% des ventes sont remises à la Fondation Santé Rimouski. On vous invite à en profiter. Et samedi, c'est le grand retour des marchés publics à Rimouski, donc à compter de 10 heures au parc de la gare. Meilleur moment des 100 000 matins tantôt avec Mathieu et Stéphanie à vous proposer avec la question du jour.

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0: Notre question du jour, racontez-nous la fois où vous avez vécu. On va appeler ça un fail en matière d'achat sur Internet ou encore de réservation sur Internet.
1: Une erreur.
0: Ben, tu pensais avoir fait les affaires comme du monde. Tu pensais avoir fait un bon coup avec un achat. Puis là, ça arrive. Hop là, c'est pas ça pantoute que je pensais. Puis là, t'as comme un espèce de petit effet de déception.
1: Il y a Mickey Henley qui, sur la Côte-Nord, nous dit « Moi, j'ai pris un billet d'avion pour le retour. La bonne date, mais le mauvais mois. »
0: Ah, ben, tabarnouche.
1: Ça jamme quand t'arrives à l'aéroport.
0: Ça jamme, t'as même pas de problème avec tes billets. Imagine quand t'as un problème avec ton billet, à quel point ça jamme dans le coude à l'aéroport.
1: Il y a Mike Lee. Je vous laisse.
0: Oui, c'est ça. Parce que, on le connaît, lui.
1: Oui. Il dit, j'ai commandé un dildo, puis j'ai eu une figurine de Bilbo. Le Hobbit. Pas sûr si c'est vrai, là, mais c'est divertissant.
0: Bon, tout est possible en 2026, Stéphanie.
1: Surtout avec lui. Nicole Dion, qui, dans la matinée, dit, j'ai commandé un lampadaire pour mettre dans l'entrée en rabais, en spécial, $69.99.
0: Oh, gros deal.
1: Ouais, j'espérais de la qualité, mais tout était en plastique, tout croche, j'ai dû l'attacher avec des tailles rap, pas qui partent au vent. D'après moi, j'aurais eu le même pour 3$, c'est certain.
0: Faut acheter en boutique,
1: surtout des affaires que tu te dis, là, je veux voir.
0: Faut que tu le tapones, faut que tu constates la qualité de la bébelle, là, tu sais. Rendu là, c'est quasiment un acte de foi faire des achats en ligne, là, tu sais.
1: Dans la matinée, Caroline Coulombe, je suis d'accord avec elle. Chine, j'ai jamais ri comme ça. Moi, j'achète à rien de ça. Même en friperie, je vois que c'est un Chine. Non, ça rentre pas chez nous, cette affaire-là. J'encourage, pas ça.
0: Non, moi, ça m'a déjà arrivé une affaire de déception d'achat. Je pensais avoir acheté une espèce de petit aspirateur robot, là, tu sais, le iRobot qui se promène
1: dans la maison.
0: Okay. Ouais, pour la maison, en fait, comme, hey, le deal est pas pire, hey, je le sais, tabarnouche. Hey, quand j'y vais à la boîte arrivée, ben, semble que, tu sais, si tu compares ça, mettons, une boîte de pizza, moi, je pensais que ça allait arriver avec une boîte digne d'une 18 pouces. Non, ça arrivait avec une boîte digne d'une 9 pouces. L'aspirateur était tout petit, mini, c'était un bébé aspirateur.
1: Mais c'est fait
0: que
1: t'es content, c'est quoi, voyons donc.
0: J'ai fait comme tabarnouche, il t'offre pas à Ron.
1: Tu l'as retourné?
0: Ben oui, j'ai retourné ça, mais non. Hey, j'ai fait comme, OK, moi, ça vient de s'éteindre, j'essaierai même plus d'acheter ça en ligne. Non, oublie ça, faut que je le voie pour être vraiment certain de la grosseur de la boîte. Mais j'ai vraiment fait comme hippolaï quand j'ai vu la grosseur de la boîte, la déception. Fait comme, je sais qu'en l'ouvrant, ça pourra pas être plus gros que la boîte. Là, c'est impossible. Là, t'sais. Yeah. Mais toi, t'as été déçu par Paul McCartney.
1: Hey, ben écoute, j'achète mes billets. Moi, je les trouvais pas chers. Puis c'est vrai que c'était pas si cher pour la place que j'avais. J'ai payé ça. Écoute, tout le monde me disait, eh, mon Dieu, t'as des moyens. Non, 275.
0: Ben,
1: c'était pas si pire que j'étais dans un drôle de pit, mais j'étais proche de la scène. Je voyais quand même assez bien.
0: Okay.
1: Mais j'arrive là-bas. Puis là, j'ouvre mon appli, tout ça. Mais je sais pas pourquoi, là. C'est peut-être acheter ça sur un site de revente sans trop le savoir, là, mais c'était correct, là. Mais il était pas capable de scanner mon billet.
0: Et play!
1: Fait que, sais-tu quoi? Je faisais pas mal un moton dans le line-up parce que quand tu veux rentrer au Centre Bell, puis c'est un gros
0: ben
1: show
0: là,
1: de même,
0: c'est
1: là,
0: ça, là.
1: Puis ma chum Marianne en arrière, elle dit, me semble, ça bloque, là. Hey!
0: C'est toi qui bloque.
1: C'est moi le bouchon.
0: C'est toi le coyot.
1: Et là, la fille, pour pas de McCartney, me juste dit, ah, vas-y, rentre.
0: Ben là, elle voyait ton billet.
1: Ben, elle voyait mon billet, tout. Puis là, j'étais là. Elle dit, ouais, ça fait ça tantôt, puis, mais ça scannait pas.
0: Mais elle voyait surtout la file qui s'agglutinait en arrière, en fait, comme, hey, non, je veux pas gérer autant de monde en maudit, là.
1: Il y a pas eu de guerre, là. J'étais arrivé à ma place, puis il y a personne qui voulait ma place non plus, là, j'étais correct. Hey, je salue aussi Nicolas Harrison pour terminer. Il dit, moi, j'ai un de mes amis qui a acheté des billets en ligne pour la game d'hier. Je pense qu'il a été déçu.
0: Oui, puis c'est pas la mauvaise surprise est pas à cause de l'achat en ligne. C'est à cause de l'équipe qui jouait sa glace. Vous autres, la fois où vous avez été déçu par un achat, une réservation faite en ligne, vos histoires.
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1: À surveiller pour la programmation, bien sûr, on a les hits à venir au cours des prochains instants, mais aussi demain matin, dans l'émission des 100 000 matins avec Mathieu et Stéphanie. La question du jour est actuellement disponible sur nos différentes plateformes. C'est une blessure niaiseuse, mais ça aurait pu être grave. Ah, ben, peut-être que vous aurez de bonnes anecdotes à raconter dès maintenant sur nos différentes plateformes pour qu'on puisse les dévoiler demain matin. Alors que Mathieu et Stéphanie vont revenir aussi avec la Connect la Game, le match numéro 5 de la série canadienne Hurricanes. Il en sera question avec notre cover du vendredi. Hein, c'est une belle tradition. La plus récente chanson de Blue Jeans Bleu qu'on va vous proposer en musique pour le cover du vendredi, ainsi que le quiz jeu d'eau. Donc, ne manquez pas ça dès 6 heures. Moi, je suis avec vous demain midi avec Richard Z. Sirois. Dimanche également avec Richard Z. Sirois. Dimanche matin, de 9h à midi, demain midi aussi pour les Grands Bazios. Et on se retrouve pour ce qui est la présentation du trafic lundi à l'heure habituelle, 14h55. D'ici là, en avance, bon week-end, les amis.
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7: Ici Michel Scarpino, c'est une véritable onde de choc depuis l'annonce du décès de l'ancien attaquant du Canadien de Montréal, Claude Lemieux, qui est mort subitement à 60 ans. Les partisans du tricolore l'ont chaudement applaudi pas plus tard que lundi, alors qu'il portait le flambeau lors de la cérémonie avant le troisième match de la série contre les Hurricanes de la Caroline au Centre Bell. Les réactions sont d'ailleurs nombreuses depuis l'annonce du décès de Claude Lemieux. Des élus caquistes se sont indignés après que le chef conservateur Éric Duhaime ait surnommé la première ministre « ma tante Christine » lors du lancement de sa campagne dans Bellechasse. Pour la ministre du Sport, Karianne Bourassa, ce genre de propos n'aide pas à attirer les femmes en politique. Des excuses seraient les bienvenues, selon elle. Et puis le Québec est mûr pour une réflexion sur l'utilisation de l'eau potable et sa tarification. Selon le ministre des Affaires municipales, Samuel Poulain, en commission parlementaire, il a évoqué des exemples où le recours à des compteurs d'eau avait permis de réduire de façon importante la consommation d'eau, ce qui avait permis d'éviter d'agrandir les usines de filtration. Le gouvernement, par ailleurs, va lancer bientôt une campagne sur l'utilisation de l'eau potable, a indiqué le ministre. Ça complète vos actualités Arsenal Média. On vous souhaite une bonne soirée à notre antenne.

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4: Bon début de soirée, bienvenue dans les hits avec une ambiance de jeudi et des numéros 1 des 30 dernières années. Come As You Are s'en vient. De Nirvana, on a aussi Bloodline de Jelly Roll et Alex Warren et Last Kiss de Pearl Jam. Mon nom est Chuck, on est ensemble jusqu'à 19h et on commence ça avec un gars qui vient de la Caroline, bouh! Mais on l'aime quand même parce qu'il fait de la méchante bonne musique. Il vient en plus au Parc Jean-Drapeau vendredi et samedi pour 2 concerts. On l'adore, c'est Low Combs. On lui pardonne de venir de la Caroline avec Fast Car sur le meilleur de la musique à haut.

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1: Dans les prochaines minutes, on a Power Over Me de Dermot Kennedy, ça s'en vient. Et on va être bien safe, comme ils disent au Saguenay, avec Drive Safe de Mal Smith et Nalo Ren et Safe and Sound. On retourne à pareille date, en 2013. C'était un des plus gros hits, une des plus grosses tunes de l'été 2013. C'est Capital City sur le meilleur de la musique à O. Oh!

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1: À venir dans les hits, on a du Post Malone en réserve et Somber pour Home Wrecker. Et un groupe qui a fait son petit bonhomme de chemin. Ça fait au-dessus de 25 ans maintenant que le Ben existe. Un Ben virtuel, juste en disant ça. C'est une petite idée. C'est qui? Je parle de Gorillaz, le projet de Damon Albarn qu'on a connu avec le groupe Blur. Et par la suite, il a continué avec Gorillaz qui a eu plein de hits comme Feel Good Inc. et autres. Et la chanson qui les a fait connaître, c'est Clint Eastwood. Ça s'en vient dans les hits sur le meilleur de la musique à haut.

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On va retourner dans les années 90 avec Resurrection de Moist dans les prochaines minutes et comme promis Summer Homewrecker et à celui qui devrait sortir deux albums plus tôt qu'un en 2026. On est déjà presque au mois de juin, on a hâte là. Post Malone, Chemical sur le meilleur, la musique à haut.

On va être dans l'ambiance d'un jeudi soir, pas à peu près, avec le DJ québécois Mike DeMero et Not in Paris. Le temps d'écouter une de mes tunes préférées du répertoire des Red Hot Chili Peppers, c'est Scar Tissue sur le mer, la musique à haut.

0: 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C'est tout pour les hits. On se retrouve samedi matin pour notre début de week-end ensemble avec les 15 plus grosses chansons partout au Québec. Mon nom est Chuck. C'est un immense plaisir d'être là. Manque pas demain matin 6h pour bien commencer ton vendredi. Les 100 000 matins. Je te souhaite un très beau jeudi soir. Goodbye.
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2: Ici Michel Scarpino, c'est une véritable onde de choc depuis l'annonce du décès de l'ancien attaquant du Canadien de Montréal, Claude Lemieux, qui est mort subitement à 60 ans. Les partisans du tricolore l'ont chaudement applaudi pas plus tard que lundi, alors qu'il portait le flambeau lors de la cérémonie avant le troisième match de la série contre les Hurricanes de la Caroline au Centre Bell. Les réactions sont d'ailleurs nombreuses depuis l'annonce du décès de Claude Lemieux. Des élus caquistes se sont indignés après que le chef conservateur Éric Duhaime ait surnommé la première ministre « ma tante Christine » lors du lancement de sa campagne dans Bellechasse. Pour la ministre du Sport, Karianne Bourassa, ce genre de propos n'aide pas à attirer les femmes en politique. Des excuses seraient les bienvenues, selon elle. Et puis le Québec est mûr pour une réflexion sur l'utilisation de l'eau potable et sa tarification. Selon le ministre des Affaires municipales, Samuel Poulain, en commission parlementaire, il a évoqué des exemples où le recours à des compteurs d'eau avait permis de réduire de façon importante la consommation d'eau, ce qui avait permis d'éviter d'agrandir les usines de filtration. Le gouvernement, par ailleurs, va lancer bientôt une campagne sur l'utilisation de l'eau potable, a indiqué le ministre. Ça complète vos actualités Arsenal Média. On vous souhaite une bonne soirée à notre antenne.

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Excellente soirée, Ali Bombardier qui vous accompagne en remplacement de Tommy Coder ce soir. Il y a un événement super intéressant que j'invite vraiment beaucoup de monde à y aller parce que je trouve que c'est beau de voir ça. Je vous explique, c'est parce que le 31 mai à 13h30, c'est la marche pour l'Alzheimer 2026, donc de la Société d'Alzheimer du Bas-Saint-Laurent qui va le présenter. On va pouvoir aller marcher à Matane, à Rimouski et Rivière-du-Loup. C'est sous le thème « Marchons pour la mémoire, marchons pour nos proches ». Et c'est surtout pour sensibiliser la population aux réalités vécues par les personnes qui vivent avec un trouble neurocognitif, donc la maladie d'Alzheimer en fait partie, et les proches aidants aussi. Ils vont ramasser des fonds pour maintenir les services offerts par la Société d'Alzheimer du Bas-Saint-Laurent. Et dans l'article que j'ai lu, parce que vous pouvez aller lire l'article, sur mon Matane, on rapporte que plus de 4500 personnes vivent avec la maladie d'Alzheimer ou un trouble neurocognitif apparenté dans la région. Fait que c'en est beaucoup, vraiment beaucoup, beaucoup. Peut-être que vous en faites partie. Donc, la marche va avoir lieu ce dimanche 31 mai à 13h30 à Matane, Rimouski et Rivière-du-Loup. Rivière-du-Loup, excusez-moi, c'est à lire sur mon Matane.

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Un événement qu'on attend tous et qui arrive à grands pas. Puis quand je parle qui arrive à grands pas, ben ça commence demain soir. C'est le gala hommage aux bénévoles de cette année, donc 2026, qui est organisé par la ville de Matane, la MRC de la Matanie et le Centre d'action bénévole de la Matanie. C'est vendredi, comme je le disais, 29 mai à 17h au Colisée Béton Provincial, qui est au 321 rue du Bon Pasteur à Matane. C'est de 17h à 21h. C'est un événement de reconnaissance de l'action bénévole dans la Matanie. C'est réservé aux organismes et leurs bénévoles. Et peu importe, là, dans ce gala-là, on vous remercie. On vous remercie pour votre bénévolat parce que ça le dit dans le mot, c'est du bénévolat. On n'est pas payé pour, mais on le fait avec le cœur puis parce que ça nous passionne. Donc, je souhaite un très bon gala pour demain. Puis félicitations à tous les bénévoles.

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5: Voici vos nouvelles, Arsenal Média. Questionné par le député péquiste Joël Arsenault, le ministre Bernard Drinville a donné l'assurance que l'argent était disponible pour le port de Matane. Plusieurs intervenants politiques et économiques de la région ont demandé la semaine dernière la construction d'un deuxième quai afin de maintenir les activités du port. Le député de Matane-Matapédia, Pascal Bérubé, a même affirmé que c'était l'enjeu le plus important au plan politique actuellement dans la circonscription. Des municipalités de la région du Bas-Saint-Laurent et de la Gaspésie ont été honorées lors de la remise des prix Inspiration 2026 du Congrès des villages relais. Dans un premier temps, le village relais de Dégely a été couronné lauréat dans la catégorie municipalité et organisme avec son projet Le Sentier des couleurs. La nomination est attribuable au parcours pédestre adapté à différents niveaux de mobilité, favorisant l'activité physique et la lutte contre l'isolement des aînés. Le village relais de Saint-Maxime-du-Mont-Louis a été nommé finaliste dans la catégorie « Commerce ambassadeur » pour son projet d'économiser des charcutiers de la mer Atkins et Frères. La nomination a